0: quelque chose à célébrer.
1: Après ça, si vous voulez essayer ces restos-là, prenez-vous d'avance parce que souvent, quand ça sort, là, ben, c'est plus difficile d'avoir une table rapidement. Là, ça demande des réservations bien gros d'avance.
0: C'était déjà très difficile pour tous ces restaurants. Ouais. J'imagine que ça n'a pas aidé.
1: Soit ça demande de réserver d'avance ou soit faut être vraiment vite sur le piton quand les réservations ouvrent.
0: Exactement. Ça, c'est

0: Au Simon, merci beaucoup. Bonne fête des mamans à toi d'ailleurs.
1: Merci à toi aussi.
0: Et puis, on te suit sur les réseaux 1ou2cocktail.com pour d'autres recettes pour vous inspirer pour le week-end de la fête des mères. Mon buzz du jour s'en vient au retour. Il y a une nouvelle série qui débarque sur Crave aujourd'hui. Je vous en parle tantôt à Rouge.
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1: C'est aujourd'hui le 7 mai que débarque enfin sur Crave la série Bon Cop, Bad Cop avec Patrick Huard qui est en vedette dans cette série-là. Encore une fois, les deux mêmes personnages que l'on aime, le duo de David et de Martin qui se retrouvent cette fois-ci là pour une enquête dans une communauté autochtone avec de jeunes policiers aussi non orthodoxes que. Il y a toujours Sarah-Jeanne Labrosse qui fait partie de la distribution, aussi Christine Beaulieu et plein d'autres. Et d'ailleurs, Patrick était le fantastique du jour hier à Véronique et les Fantastiques pour parler de cette nouvelle série originale de Crave. Et il était l'invité de la semaine de Marie-Josée Gauvin à Pas pour rien, qui est toujours dispo aussi à compter de 17h le jeudi avant la diffusion sur Nouveau. Et il était accompagné de son fils Nathan qui fait aussi partie de la distribution. Donc tous les deux sur le plateau de Marie-Josée Gauvin pourraient rattraper ça aussi sur Crave. Et puis la série est disponible. Les deux premiers épisodes sont déposés aujourd'hui. Puis ensuite de ça, c'est à raison d'un épisode par semaine, chaque jeudi, 6 épisodes d'une heure au total. Bon Cop, Bad Cop, la série maintenant dispo sur Crave. Hey, on a entendu la musique de Simple Plan juste avant. Je m'en voudrais de pas vous dire qu'ils seront en show dans le cadre du Grand Prix du Canada, le Grand Prix de Formule 1, la F1 qui débarque à Montréal plus tôt cette année, dans le week-end du 22 au 24 mai prochain. Puis eux, le vendredi soir, seront en spectacle. Et elle vient de lancer cette nouveauté-là qui est pour moi un des hits franco de l'été. Ellie Rose, elle tient debout en nouveauté rouge.

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1: Ben, c'est en vous souhaitant un beau jeudi soir, mais surtout un bon début de week-end avec, bien sûr, le Canadien qui est à l'œuvre contre les Sabres de Buffalo. Pas grave si on a perdu hier. On s'ajuste, on s'installe tranquillement dans cette deuxième ronde de série, là. Puis on remet ça demain soir à Buffalo. Puis un retour à Montréal au Centre Bell à la maison dimanche pour la fête des mères le 9 mai. Et d'ailleurs, si vous êtes maman ou si vous allez célébrer la vôtre, je vous souhaite d'en profiter en fin de semaine. Charlotte Cardin, Feel Good. C'est Julie, puis je vous dis à lundi, les Julies. Ciao.

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25: C'est épouvantable, hein? C'était pas chaud aujourd'hui. C'est encore froid un peu partout au Québec. Bienvenue dans Fréquence Québec. C'est Christine Bélanger qui s'installe pour les prochaines heures avec la chanson du camping.

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Je sais pas quelle est la quantité de shows que les gars des deux frères donnent dans une année, mais à chaque fois, ils ont quelque chose au calendrier quand je vérifie. Ils seront le 15 mai, donc la semaine prochaine, à Autobahn Park. Les voici, les deux frères, à tous les vents. À Rouge, c'est toujours un hit partout au Québec.

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1: C'est officiel, hein? Ce dimanche, on assistera à la fusion de Survivor Québec. Très hâte de voir comment ça va se passer dans les prochaines semaines. Une chose est certaine, là. Il va y avoir de la bisbille et c'est ça qu'on aime à Survivor. Il va y avoir plein de trahisons, je l'espère. Je sens que malheureusement, une de mes candidates préférées, Kate, va subir un blindside de la part de ses alliés actuels en Rémi et Caroline. Va falloir rester à l'écoute pour voir tout ça. Donc, je vous le rappelle, dimanche à Survivor Québec, ce sera la fusion. Qui est votre candidat coup de cœur? Textez-moi donc 6-12-13. Oui, j'adore Kate, mais j'aime aussi beaucoup Stéphane. Je sens que s'il est à un jury final, peut-être que se vendre va être difficile, j'ai l'impression. Mais je pense qu'il ne se fera pas beaucoup d'ennemis ayant sorti Jacques avant la fusion. En tout cas, une chose est sûre, on va suivre ça ici sur les ondes de nouveau. Puisqu'il faut, c'est Jeff Posé qui nous attend dans quelques minutes à Rouge.
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C'est un des artistes québécois les plus talentueux. Son catalogue ne vieillit pas. Au contraire, je l'aime toujours un peu plus à chaque écoute. Voici Daniel Bélanger, La Folie en 4. Que c'est beau et touchant cette chanson-là.

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1: Juste moi, où on dirait qu'il y a du microbe au pouce carré ces temps-ci. On dirait qu'habituellement, au printemps, quand on se met à sortir dehors, c'est moins pire, là. Mais oh là là, ça tousse à la maison. Mon garçon, hier, a tellement eu de la misère à s'endormir. Ça avait pas de bon sens. Il toussait tellement, le pauvre petit cœur. On lui a donné du sirop, puis ça l'a aidé pour vrai. On dirait que c'était la première fois que le sirop donnait vraiment un coup de main. J'y croyais plus. Mais là, c'est fait. Il y a eu une bonne nuit l'année dernière. On se croise les doigts pour que ce soit le cas cette nuit aussi. On s'entend qu'à chaque fois que je vous parle du sommeil de mes enfants, je paye le lendemain. Oh mon Dieu, mais là c'est fait. Hein? Il est trop tard, c'est dit. Fait que vous penserez à moi si vous voulez. Avez-vous des enfants qui se réveillent? Je compatis. Mon Dieu, que c'est une période pas évidente. Mais dans quelques années, là, on ne repensera plus à ça. On va y repenser en souriant. En fait, on va se dire, mon Dieu. Comme dirait l'éducatrice de mon garçon, petit enfant, petit problème. Grand enfant, grand problème, oui. Ça remet tout en perspective. Corneille à venir, tout comme Ariane Moffat, ensemble.

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Bon, c'est ça, hein? Salutations à Alexandra qui m'a texté au 6-12-13. Elle dit, je compatis, je vis des nuits blanches ces temps-ci, mon garçon fait des dents. Eh ben, justement, OK, je vais essayer de...

0: pas être capable d'écouter mes programmes comme je pouvais l'écouter avant. Tu sais, quand il y avait quelque chose qui sortait, là, j'étais une très bonne candidate au binge watching. Tu sais, ce qui est très, très, très populaire, c'est-à-dire, on dépose 10 épisodes d'une nouvelle série, puis on l'écoute tout en ligne à peu près en 2 jours, là. C'est ce que j'aurais aimé faire pour Vitrerie Joyale, la fameuse série de Martin Matt qui raconte l'histoire de son père et de son entreprise, histoire familiale des années 90. J'ai tellement hâte. Faut que je me prenne du temps en fin de semaine pour écouter ça parce que je n'ai vu que de bons commentaires et habituellement quand c'est unanime comme ça, hey, moi j'aime tout, hein. Je suis pas très difficile à séduire. Fait que c'est certain, je suis convaincue que je vais aimer ça. Je vais mettre ça à ma liste d'écoute en fin de semaine. Je m'en fais un devoir. Dans les prochaines, hey, là, c'est assez la pluie, là. On n'en veut plus. OK, du soleil, s'il vous plaît, pour les prochains jours. Simple Plan, Singing in the Rain, à Rouge à venir. So I'll be singing.
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Est-ce que ça a été un jeudi soir festif pour vous? Je vous lève mon verre. Ben oui, comme William Deslauriers qui termine cette édition de Fréquence Québec en beauté. Mon nom est Christine Bélanger. Puis si vous en prenez un, prenez-en un à moi. À ma santé, je vous souhaite un excellent week-end. On se reparle lundi.

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Yeah. Je pourrais apprendre la totalité des accords de guitare qui existent à ce jour. C'est vrai. Mais ça me servirait pas à grand chose. J'en ai juste

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3: On va aller rejoindre Cynthia. Salut Cynthia.
4: Allô?
3: Comment ça va?
4: Ça va bien?
3: Hey Cynthia, on va commencer. On te donne un double emploi aujourd'hui. Mm-hmm. T'as trouvé des choses étranges en déménageant dans une maison?
4: Oui, lors de l'achat de notre première maison, en faisant le débarras, ménage, je suis tombée sur le dentier de la défunte propriétaire.
5: L'as-tu essayé?
4: Non, mais on a trouvé on savait pas que c'était le dentier de la défunte, mais quand on a trouvé des photos, on a pu identifier le sourire.
5: Oh mon Dieu!
3: Ah, d'accord.
5: À ce point, ça devait être naturel.
3: Oui, d'accord. Cynthia, on joue avec toi à la playlist du jeudi. Léa a sélectionné des catégories. On a tous les trois choisi une toune qui fit avec la catégorie. Et c'est ça, on va te les faire jouer des extraits. Et tu dois décider laquelle est ta préférée pour déterminer qui sera le DJ de la semaine.
4: Parfait.
3: Marche. Alors, c'est moi qui commence à parler de ça?
5: Oui,
3: c'est bien ce que j'ai compris. La catégorie, c'est quoi?
5: La catégorie, la première chanson dont vous n'êtes pas capable de retenir les paroles. Vincent, t'as choisi quoi?
3: J'ai choisi Even Flow de Pearl Jam, mais c'est parce qu'on comprend bien de ce qu'il dit.
6: Moi, j'aurais pu répondre toutes les chansons en anglais,
5: mais je vais y aller avec On ira de Zaz. Ça va trop vite.
3: Oui.

0: J'ai essayé autant comme autant. Je suis pas capable de retenir ces paroles-là. Ça me rentre pas dans la tête.
1: Ils sont difficiles. Moi, je suis pas capable de les retenir parce que ça va très, très vite. À bord le bout que j'ai pratiqué pendant 3 semaines de suite. Oui. Where is my husband, the Ray?

0: Alors, tu choisis quoi?
1: Avec Léa ce matin.
0: Oh, where's my husband?
2: Merci.
0: Excellent. Très, très bon choix.
2: Yeah. Deuxième catégorie, chanson qui fesse comme les nids de poule.
3: Moi, je suis vraiment allée avec l'image Beauty, Booty de Jennifer Lopez.
0: Qui fesse.

0: j'ai jamais entendu ce nom-là.
1: Je sais. Cette chanson-là, personne la connaît de Jennifer Lopez. Fait que je voulais vous la faire découvrir.
2: Jamais entendu ça.
3: J'adore ça.
2: Bon, moi, je suis allée avec quelque chose qui est plus rock, là. Barracuda, de Heart.

tellement le fun à jouer, ce tune-là. Finalement, moi, j'ai pris ça au pied de la lettre. Tu sais, genre, comme je fesse dans le nid de poule, puis comme sur le boulevard Saguenay, mon pneu reste là. Corn avec Got the Light.

0: Ben, ça fait. Ça fait. Ça, fait. Oui. Cynthia, qu'est-ce qui fesse le plus?
1: Ben, j'irais avec Jean-Michel, parce que on joue à deux, nous, dans l'auto. Fait que mon chum, il me fait signe.
0: Vincent?
1: Je suis avec Vincent.
0: Oui, oui, la dernière, mon Dieu. OK, oui, ça fait ça. T'as raison.
2: T'as bien raison. Elle fait ça, elle fait ça comme faut.
0: Troisième catégorie, chanson avec une partie du corps dans le titre. J'adorais cette chanson. J'étais en sixième année. Lips Are Moving de Meghan Trainor. Mm.

0: Ouais, les choix t'es pas facile, c'est parti du corps, c'est bon, j'aime ça.
1: C'est une
0: fière,
1: choisis quoi?
2: Écoute, je vais faire
1: l'inégalité.
2: Oh!
1: Tu vas avec les
0: bits. Oui. Oh. Hey, merci Cynthia. On vous souhaite une super journée à toi et ton chum.
2: À vous autres aussi.
1: Merci.
0: Salut, à la prochaine.
1: Bye bye.
0: On écoute Loka avec Shakira au 96.9 Rouge.
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9: Salut tout le monde, bon vendredi matin, lever de soleil absolument magnifique. Je descendais la côte Sainte-Geneviève, je regardais le fjord, le soleil qui brillait dans les villes, des petits édifices de Chicoutimi. Je me disais, tabarouette, c'est beau chez nous. Ben on va essayer d'en profiter au maximum avec un beau soleil aujourd'hui, c'est cool. Il annonçait plus ou moins ça, mais non, on va le prendre, on va le prendre. Hier, c'était quand même une pas pire journée. 30% de probabilité d'averse seulement. On a moins 3 présentement à certains endroits. J'étais au-dessus de ça. J'étais plus à 2-3 degrés. Dans ma voiture, je sais pas où est le thermomètre à matin, mais c'est sûr que c'est plus frais, une petite affaire. 3 degrés au lac, moins 3 au Saguenay officiellement en ce moment. Dites-moi, non, mais ce qu'il fait chez vous, là, vous êtes peut-être dans l'auto, tout ça, textez-nous donc 6-12-13 pour voir si c'est moi qui ai des patates, là, à matin. Mais plutôt 15 degrés demain samedi. Très belle journée, alternance soleil-nuage. Dimanche, peut-être un peu plus gris, peut-être plus de ménage à l'intérieur. À l'extérieur, on est un peu là-dedans, là. Hein? On va poursuivre notre fin de semaine de jouage sur le terrain. Peut-être que vous allez vous risquer à transplanter des affaires tranquillement, pas vite. La Verdière nous disait que c'était pas mal là pour transplanter des arbustes. Puis tout ça, c'est comme le moment. Vous allez peut-être être là-dedans. Puis sinon, ben on va profiter de tout le beau sport et le beau hockey pour nous rassembler qu'on va avoir au cours du week-end une journée gros, c'est chargé. On va en parler tantôt. Bon, ça passe ou ça casse, le fameux dossier santé numérique.
10: Oui, absolument. Les hôpitaux de Montréal et de la Mauricie-Centre du Québec seront donc les tout premiers à déployer le dossier santé numérique patient cette nuit. Des employés montréalais, justement, ont reçu le mot d'ordre d'éviter tout commentaire négatif sur le nouveau système d'après une note interne obtenue par Nouveau Info. On leur recommande également de ne pas dire aux patients, par exemple, de ne pas s'inquiéter ou encore que ça va bien aller. La première ministre Christine Fréchette a donné le feu vert au projet lundi, malgré des craintes de plusieurs travailleurs du réseau de la santé. En politique, l'ex-députée libérale Sona Lacoyanne est sévèrement blâmée par la commissaire à l'éthique. Elle doit payer une amende de 8 000 $ pour avoir offert son bureau de comté à des fins partisanes lors de la course à la direction de Pablo Rodriguez. Elle a aussi entravé le travail de la commissaire en détruisant des preuves. On écoute Marc Tanguay du Parti libéral.
11: Le rapport parle de lui-même. Il n'y aura pas non seulement de réintégration de la députée Chomedey au sein du caucus du Parti libéral du Québec, mais elle ne sera pas candidate. Et ce sont des règles qui sont connues. Puis si un député a des questions ou quoi que ce soit, il peut toujours s'adresser à la commissaire à l'éthique.
10: Enfin, avez-vous visité récemment un centre de liquidation pour économiser sur votre facture d'épicerie? Une centaine de personnes faisaient la file hier pour être les tout premiers à entrer dans le nouveau magasin Liquidation Marie de Granby. Les premiers clients faisaient le pied de grue depuis 5 heures le matin pour l'ouverture à 9 heures. Ces magasins ont bondi en popularité avec la hausse marquée de l'inflation. On y trouve une gamme de produits à bas prix près de la date d'expiration. Voilà, c'est complet pour tous les détails. Et autres nouvelles, visitez le nouveau.info.
9: Ouais, c'est un concept qui est assez intéressant, ce qui reste de faire des petits pas mal. NSYNC avec It's Gonna Be Me, Charlotte Cardin, The Way We Touch, puis on regarde l'actualité de la région dans quelques secondes.

Il y a des gens dans le secteur de Saint-Félicien qui ont découvert un véhicule un peu particulier. Des gens qui se demandaient c'est quoi cette affaire-là. C'est un Land Cube, comme on appelle, et c'est une voiture qui est munie d'un photomètre portatif qui est installé sur le dessus là du véhicule. Tu sais, on voyait ça beaucoup là, il y a quelques années, puis il repasse une fois de temps en temps puisque les quartiers changent. C'est de la voiture de Google, un peu dans le même genre, mais ça sert à cartographier la pollution lumineuse au sol dans la région. Vous savez que le secteur de Saint-Félicien, entre autres en raison du dossier des serres toundra, ben c'est un terrain fertile pour analyser tout ça, et aussi parce que la personne qui s'en occupe, c'est le directeur du planétarium de Saint-Félicien, Claude Boivin. Claude qui est un passionné de tous ces sujets-là, puis la pollution lumineuse, ben ça affecte beaucoup l'astronomie. Bref, on se promène, puis on cherche, puis on analyse tout ça pour analyser l'impact des différents types de lumière aussi que l'on retrouve, parce que ça a des impacts sur plein de choses dans la vie. Et on parle entre autres de la présence de lumière bleue. Alors même ça, mettons, vous vous promenez dans votre vous promenez en ville avec votre téléphone ouvert le soir, ça fait une lumière bleue. On sait que ça nous affecte, cette lumière-là. Ben le fameux Land Cube, il va capter la lumière qui est dégagée pour pouvoir analyser les données là-dessus pour savoir à quel point on a de la pollution lumineuse chez nous. La COVID-19, ça a laissé des traces, la fameuse COVID longue. Il y a encore beaucoup de gens à travers le Québec et de moins en moins de gens qui ont des cliniques adaptées. Puis on est chanceux chez nous, Saguenay-Lac-Saint-Jean, on en a encore une clinique qui aide ces gens-là. C'est 133 patients qui sont officiellement diagnostiqués de COVID longue, mais il y en a sûrement beaucoup d'autres qui ne le sont pas parce que c'est une maladie qui se détecte par élimination. On passe plein de tests, on élimine les différentes sources problématiques et après ça, ben, on fait comme moi, vous avez eu la COVID en tel temps et tel temps. Peut-être que vous avez eu, mettons, le variant Omicron qui était plus dur là-dessus. Vous en faites partie. Alors, elle existe toujours chez nous, puis travaille très, très fort. Article dans le quotidien ce matin là-dessus. Après ça, qu'est-ce que je manque? Ah oui, c'est ça. Ça va être, ce sera pas facile pour nos jeunes entre 15 et 24 ans de se trouver un emploi d'été et encore moins un emploi annuel. Les statistiques sont pas super bonnes à l'échelle canadienne et le portrait de la région est à peu près copié-collé sur celui des statistiques du Canada. Alors, surtout si on n'a pas d'expérience. Alors, s'ils sont jeunes, s'ils ont 14 ans, veulent commencer à travailler, les emplois qui vont être disponibles, ce sera pas nécessairement évident. Alors, moi, je le sens, puis pas, là, je sais pas pour vous autres, je sais pas si vous avez des jeunes dans votre entourage qui sont touchés par ça. Si oui, s'il y en a qui sont rivés le nez sur plusieurs portes fermées là pour se trouver une job d'été, textez-nous donc au 6-12-13. Sam Hunt avec Take Your Time et Miles Smith Stargazing. 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

0: Ça, là, dans mon top 5 de chansons New Country, parce que c'est ça, c'est le début du New Country, c'est une des premières chansons à être passée de la sphère Nashville à la sphère restante de la planète. Take Your Time et Sam Hunt, c'est vraiment très, très fort. 5:45, Saguenay-Lac-Saint-Jean, magnifique lever de soleil, à peu près pas de nuages, juste la grosse boule jaune qui est en train de nous faire un super beau matin. C'est pas super chaud ce matin. Moi, quand je suis parti de la maison, ça disait 2-3 degrés. Là, ça écrit plus moins 3 Environnement Canada et nos amis de Météo Média, je sais pas ce qu'ils disent. Le matin, on va aller voir. On va aller voir. Attendez-moi 2 secondes. On va faire comme vous autres. On va ouvrir mon application pour savoir exactement comment est-ce qu'il fait dehors. Bref, ça va être un petit manteau ce matin et une température beaucoup plus agréable en fin de journée. Léa et Marie s'en viennent. Aujourd'hui, dernier finaliste pour notre grand concours avec la bijouterie Ciment Vertige et chocolat favori pour la fête des mères. Vous nous envoyez via texto au 6-12-13 ou sur le micro iHeart Radio votre beau message pour nous dire à quel point votre maman, c'est la meilleure. Elle est extraordinaire. On a reçu plein de messages vraiment touchants, beaux, drôles. Non, on en a eu de toutes les sortes. Ça se fait via le micro sur iHeart Radio ou par texto au 6-12-13. Vous pouvez les envoyer dès maintenant. On va y jouer un petit peu plus tard, faire notre dernier finaliste. Et à la fin de l'émission, juste avant d'accueillir Katia, on donnera notre grand prix. La question impossible est beaucoup plus que ça aujourd'hui. Bon vendredi tout le monde. Ariane m'a fait sans doute.
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0: les amis, on est rendu à vendredi. On est le 8 mai aujourd'hui. On vous souhaite un super réveil avec un soleil absolument merveilleux. Salut Marie, comment
1: Bonjour.
0: Ça va?
1: Ça va bien.
0: C'est pas chaud par exemple, hein, Marie?
1: Non, j'ai décidé de garder ma veste.
0: Ta veste North Face dans le studio parce que c'est pas mis de la petite fraîcheur. Là.
1: Mais j'ai trouvé ça frette oui. Pour les fesses ce matin. Là, dans mon auto, je suis voyons, il me semble que là, il y a de quoi qui s'est pas réchauffé à quelque part.
0: Non,
1: hein?
0: C'était pas très chaud. Salut
1: non.
0: Léa.
1: Allô?
0: Ah, ça va?
1: Ça va bien, toi?
0: Oui. Je veux savoir si, de temps en temps, vous faites des grands changements dans votre déjeuner la semaine, si vous êtes full routinière.
1: La semaine, tu mettons quand je fais le matin, ouais.
0: Non.
1: Jamais, c'est mon gruau. Je veux pas déranger, je veux même pas monter dans la cuisine, je me prépare dans le sous-sol, j'ai ma petite bouilloire, puis j'ai un petit yogourt un gruau instantané. Okay. Mais est-ce que tu le manges tout de suite en te levant? 30 minutes après être debout. OK, mon Dieu, vous êtes bon. Moi, j'ai pas encore déjeuné, moi, à cette heure-là.
0: Non, hein,
1: vous
0: sais.
1: Savez, des fois, je mange à 9h même. Ça m'arrive, là.
0: Elle fait du fasting.
1: Oui. On le voit que des fois, quand je commence à bégayer un peu plus dans le show, c'est le temps que je m'alimente, oui. Mais j'ai jamais le temps.
0: Okay. Est-ce que tu fais des grands changements dans ton déjeuner la semaine où tu manges
1: tout
0: le temps la même affaire?
1: Toujours des changements.
0: Tout le temps
1: différent? Ça peut être du granola une semaine, ça peut être un gruau déjà, un gruau instantané que j'ai déjà préparé, ça peut être un petit muffin anglais, des toasts, ça, je change régulièrement.
0: Qu'est-ce que je mange, moi, Léa, le matin?
2: Vincent, il y a deux œufs à la coque et c'est toast aux bananes.
0: Et voilà.
2: Bonne opinion.
0: Alors, je mange toujours la même affaire, tous les matins, mais pas ce matin. Parce que ce matin, c'est vendredi.
1: Ouais.
0: Et j'ai décidé de vivre.
2: Mais, qu'est-ce que
0: c'est
2: passé?
0: Hey, tout ça est un grand détour parce que je voulais vous parler. Tu sais, la semaine passée, on a parlé des recettes Touski pour vider les restants.
1: Ouais,
0: de bon. Ben, hier, ma blonde, elle me texte, elle dit, hey, sérieux, on a plein de fruits qui sont en train de passer date. Fais une croustade avec ça.
1: Oh.
0: Fait que j'ai fait une croustade poire, parce qu'on a plein de poires pas belles. Prunes, parce qu'on avait plein de prunes pas belles, et fraises, parce qu'on avait plein de fraises qui étaient en train de se liquéfier. Alors, j'ai fait une croustade avec ça, les amis, avec du yogourt grec à matin. Ma vie est changée.
1: Oh, c'était une croustade pas belle, mais qui est bonne.
0: Exactement. Elle est bonne en tabarouette.
1: Quand je dis qu'elle est, c'est parce que c'est tous des fruits pas beaux.
0: Ah, alors, j'ai vécu ce matin.
2: Hey, c'est le fun. Ben, c'est vendredi.
0: Oui, c'est ça.
2: Youpi. C'est vendredi, puis on a le soleil en plus. Mais on va peut-être pas le garder toute la journée. 30% de possibilité d'averse aujourd'hui, mais ça sera confortable à l'extérieur. Entre 10 et 12 degrés au thermomètre. Et là, en ce moment, par contre, c'est pas chaud. Là. On a moins 4 de ressenti à Chicoutimi. Fait qu'on n'est pas fou. Il fait vraiment froid. Hier, je disais, ouais, samedi, ça va être super beau.
0: Puis?
2: Ben, c'est peut-être plus le cas. Il y a 40% de possibilité d'averse demain. On verra des percées de soleil, puis dimanche, le scénario est encore à la pluie. Mais il y aura du soleil, moins.
0: Demain, on peut travailler sur le terrain, là.
2: Quand même,
0: 40%, c'est 3 ou 4 averses. C'est 3 ou 4 gouttelettes.
1: 40%, c'est 60% de beau temps.
0: Ah ouais.
2: Bon!
0: Oui, oui.
2: Je vais le dire comme ça aujourd'hui.
0: C'est très positif, ce matin. À Saint-Félicien, il y a un véhicule qui se promène qui ressemble un petit peu, semblable, là, mettons, au véhicule Google, là, tu sais, qui se promène pour faire la carte des rues, là, un peu partout. Bon. C'est pas ça qui sert, par exemple. Il sert à mesurer la pollution lumineuse. On fait des enquêtes sur la pollution lumineuse au sol. Et ça, c'est entre autres en raison, là, du dossier des serres toundra, ça a fait beaucoup jaser la pollution lumineuse dans ce coin-là l'année passée ou il y a 2 ans. Et c'est le directeur du planétarium de Saint-Félicien. Quand tu fais de l'astronomie, la pollution lumineuse, c'est la pire affaire qui peut te déranger. Alors Claude Boivin fait partie d'une très très grande étude à travers tout le Québec sur la pollution lumineuse. Il se promène avec sa voiture puis une espèce de photomètre qu'on appelle qui mesure tout ça. C'est super intéressant. On va vous en parler un petit peu plus tard dans l'émission. Et ça passe ou ça casse pour le dossier numérique patient Benoît.
4: Oui, absolument. Les hôpitaux de Montréal et de la Mauricie Centre du Québec seront donc les tout premiers à déployer le dossier santé numérique patient cette nuit. Des employés montréalais, justement, ont reçu le mot d'ordre d'éviter tout commentaire négatif sur le nouveau système d'après une note interne obtenue par Nouveau Info. On leur recommande également de ne pas dire aux patients, par exemple, de ne pas s'inquiéter ou encore que ça va bien aller. La première ministre Christine Fréchette a donné le feu vert au projet lundi, malgré des craintes de plusieurs travailleurs du réseau de la santé. En politique, l'ex-député libéral Sonala Koyan est sévèrement blâmée par la commissaire à l'éthique. Elle doit payer une amende de 8 000 $ pour avoir offert son bureau de comté à des fins partisanes lors de la course à la direction de Pablo Rodriguez. Elle a aussi entravé le travail de la commissaire en détruisant des preuves. On écoute Marc Tanguay du Parti libéral.
5: Le rapport parle de lui-même. Il n'y aura pas non seulement de réintégration de la députée Chomedey au sein du caucus du Parti libéral du Québec, mais elle ne sera pas candidate. Et ce sont des règles qui sont connues. Puis si un député a des questions ou quoi que ce soit, il peut toujours s'adresser à la commissaire à l'éthique.
4: Enfin, avez-vous visité récemment un centre de liquidation pour économiser sur votre facture d'épicerie? Une centaine de personnes faisaient la file hier pour être les tout premiers à entrer dans le nouveau magasin Liquidation Marie de Granby. Les premiers clients faisaient le pied de grue depuis 5 heures le matin pour l'ouverture à 9 heures. Ces magasins ont bondi en popularité avec la hausse marquée de l'inflation. On y trouve une gamme de produits à bas prix près de la date d'expiration. Voilà, c'est complet pour tous les détails et autres nouvelles. Visitez le nouveau.info.
0: Pas mal certain que ça aura un gros succès dans la région, ça. On parle nouveauté musicale, nouveauté de chez nous, Marie.
3: Oui, France D'Amour, qui lance aujourd'hui son 15e album studio qui s'intitule Symbiose. En fait, elle s'est entourée de plusieurs artistes de la nouvelle génération, dont Raphaël Roy, Éléonore Lagacé, Francis de Grandpré, Soldia, et notre chère Sarah Dufour a collaboré aussi avec France pour la chanson Faut pas pleurer. Ouais, ça...

0: France est en spectacle la semaine prochaine, 15 mai, au Calypso de Jonquière. C'est bon, hein, ce que
1: oui,
0: ça donne?
1: Vraiment. Cool.
0: J'aime le résultat. Ouais. La prochaine se distingue dans le New Country. J'ai nommé Laurence Saint-Martin. Si oui. vous la suivez, vous connaissez bien son premier single, Fille des îles, qui est sorti il y a à peu près 9 ans. Elle arrive ce matin avec un nouvel opus, Ailleurs, toutes des compositions originales et une superbe reprise de Daniel Bélanger, Sèche tes pleurs.

0: Ah, c'est particulier.
1: J'aime le résultat aussi. Ouais. Le 24 juillet, Laurence Saint-Martin sera d'ailleurs à Roberval pour la traversée internationale du lac Saint-Jean. Question impossible ce matin. En moyenne, on fait ceci 650 fois. Oui, je recommence, OK? En moyenne, on fait ceci 650 fois par an. À gagner 50$ chez BMR, c'est tout.
0: Dans Complètement Midi, hier, il y a une auditrice qui s'est choquée contre le recensement. Vous avez peut-être reçu votre lettre là pour le faire. J'ai même pas eu le temps de la prendre, ma blonde aime tellement ça faire ces affaires-là. Bon. Elle s'est sauvée avec l'enveloppe, elle est allée faire son recensement. Madame, j'aime la sociologie, là. Vas-y. Amuse-toi. On va en parler dans quelques instants après Ariane Moffatt et Petite Joie à Rouge.

0: Ben oui, Flambant sorti des bacs, les amis. J'adore. C'est une nouveauté, c'est sur son nouvel album, Petite Joie, avec Ariane Moffatt au 96.9 Rouge. On va jaser de ce qui se passait hier dans Complètement Midi. Et il y a une auditrice qui s'est un peu choquée contre le recensement. Là. Comme je disais, là, vous avez peut-être reçu votre lettre. Il faut remplir ça, c'est obligatoire. Ça.
1: J'ai rempli le sondage pour le recensement.
2: Oui. T'avais-tu la version courte ou la version longue?
1: Ça a l'air qu'elle est longue.
3: Ah, oui, parce que moi, je l'ai faite. Ça m'a pris littéralement. Il y avait question l'âge, puis s'ils parlent français, après ça, ils m'ont dit merci au nom de la nation.
2: C'est ça, moi, j'ai eu la question longue aussi. Vas-y, ma Sylvie, je suis avec toi.
1: Ben, voyons donc. C'est quoi ça? Je vais aller voter. J'ai-tu besoin de vous dire combien j'ai de chambres à coucher chez nous, puis c'est quoi mes préférences sexuelles?
2: Ben oui, non, je sais, c'est épouvantable.
0: Mais c'est important, ça, cette affaire-là. Je sais que ça gosse. Là. Si vous pognez la version longue, c'est sûr que c'est long, là. Mais oui, c'est parce qu'on veut savoir, on sait pour avoir des statistiques, pour offrir des services, ça, le recensement. Fait que, tu sais, elle dit que le nombre de chambres chez nous puis tout, mais oui, tout le monde veut savoir, dans le fond, on veut savoir les gens vivent dans quel genre d'habitation, combien ils sont dans chaque maison, puis leur type d'activité, puis ci, puis ça. Puis oui, des fois, c'est un peu envahissant et surtout très long à faire. Là.
4: Oui.
0: Y a-t-il des tâches bureaucratiques, des affaires que t'es obligé de faire, puis vous haïssez ça, ça vous fait vraiment suer. Là.
4: Tout ce qui est tâches bureaucratiques, je pense qu'on peut appeler ça comme ça. On dirait que si j'avais le temps de faire ces choses-là, puis je pense que c'est la majorité des gens, on dirait, OK, si j'avais juste ça à faire, ben je me prendrais une tasse de café le matin, je ferais tous mes appels, je réglerais des dossiers. C'est juste que c'est le temps qui nous manque souvent dans nos horaires. Tout ce qu'il y a de papier de succession, je vous en parle souvent, mais tu sais, je suis là-dedans, puis ça dure longtemps, puis je le sais qu'il y en a qui sont là-dedans.
0: Non, c'est lourd, ça.
4: Longtemps
0: c'est beaucoup,
4: aussi,
0: là.
4: Parce que moi, j'ai été chanceuse, tu sais, on en avait parlé, maman et moi, il y a plein d'affaires que je savais où,
5: c'était clair,
4: à quel endroit aller chercher les papiers. Mais tu sais, j'ai cette chance-là, mais c'est pas tout le monde qui a cette chance-là, puis ça peut durer des années, disons-le. Les impôts, ramasser tous les papiers d'impôts, je sais que je commence tôt, mais il m'en manque tout le temps un. J'oublie à chaque année telle affaire. Tu sais, il faudrait que je prenne le temps de me faire un dossier pour dire, OK, coche, à chaque année, là, t'as ça, c'est fait, c'est
0: bon. Mais c'est drôle, parce que t'es super organisé en général dans la vie, puis sur ces affaires-là,
4: Je suis organisée, mais on dirait que je suis organisée, mais des fois, je suis un peu éparpillée. C'est vrai, parce que je me dis, là, faut pas que j'oublie ça, puis je suis très perfectionniste, fait que j'ai donc peur d'oublier de quoi. Fait que ça me fait suer.
5: Mmh. Mais c'est que tout est pas à la même place aussi, là. Tu sais, on est comme dans l'ère du numérique, mais il y a encore des papiers, puis il y a des trucs qui sont sur le site du gouvernement du Canada, d'autres sur celui du Québec. Bref, c'est compliqué.
0: Ça rentre pas ces mêmes courriels. T'as si
5: exact. C'est que ça gosse. Pour vrai, c'est pas simple. Genre, je pense qu'il faut pas culpabiliser parce que c'est compliqué, parce que je pense que ça l'est pour vrai. Moi, tout ce qui est bureaucratique, j'haïs ça. Puis en plus, l'autre jour, j'ai été choisie pour un truc de la statistique du Québec.
4: Ah,
5: j'ai reçu une lettre sur ma consommation de tabac, drogue.
4: Oui.
0: Ça a été long à remplir.
5: J'avais
0: beaucoup d'exemples concrets à donner.
5: Mais moi, je l'ai pas ouverte. C'est comme ce n'est pas obligatoire. Je l'ouvre pas. On m'appelle. On m'appelle 2 mois après que j'ai reçu la lettre. Bonjour, Madame Dumais. Vous avez reçu cette lettre-là? Oui. Voulez-vous le faire, le sondage? Ça nous aiderait. Puis je suis comme, est-ce que c'est obligatoire? Ils sont comme, non. Puis je suis comme, OK. Ça me tente pas de renvoyer la lettre, là. Je sais même pas comment mettre un thème. J'ai jamais mis ça. J'ai est-ce que je pourrais le faire au téléphone? Là, la madame, je venais de prendre 30 minutes dans sa journée. Elle fait, ben, on peut. Fait que je l'ai fait au téléphone avec elle. Bon, puis à chaque fois, m'a devait nommer tous les choix de réponse. J'ai pris de la cocaïne dans le dernier mois. Très souvent. 2 fois. 1 fois en 2 semaines. Puis j'étais comme, madame, pour toutes les réponses de drogue, dites jamais dans la vie, tu sais. Elle était comme, je peux pas faire ça.
4: Ouais, faut qu'elle les nomme au complet.
5: Faut qu'elle les nomme au complet.
0: Pas pour rien que tu l'as.
5: J'aurais pas su faire ça.
0: C'est elle aussi, les tâches bureaucratiques, finalement, elle haït ça.
4: Qu'on parle de recensement, là, on parle de ça. Mais moi, j'ai déjà fait du recensement. C'est une de mes jobs les plus fun à vie, là. Pas drôle à dire, là. C'est durant le déluge.
0: Pour le gouvernement du Canada,
4: En fait, c'était pour mon quartier.
0: Ah, OK.
4: C'est parce que, je pense que c'est l'armée qui nous avait demandé ça durant le déluge. Nous autres, on était coupés de la population. Oui. Puis, ils voulaient savoir combien de gens il restait dans ce quartier-là. Fait qu'il fallait que je fasse maison par maison. J'avais 16 ans, ils m'avaient dit, toi, avec toi, tu vas faire ça. OK, parfait, excellent. Ils ont eu toute une liste. Là, je rentrais. je cognais. Bonjour, excusez-moi, je voudrais savoir combien vous êtes. 10, OK. J'ai besoin de tous les noms complets. Hey, c'était long.
0: C'était dans ton quartier, ça?
4: Oui.
0: Avant ou après le transport en hélicoptère?
4: Avant. Oh, avant, il fallait qu'ils sachent combien de personnes il restait dans ce quartier-là.
0: OK. Puis c'est après ça qu'ils
4: vous ont... en oublier un.
0: C'est après ça qu'ils vous ont sorti...
4: Après ça, ils nous ont sorti
0: en hélicoptère jaune.
4: Oui.
5: C'est bien hot.
4: C'était vraiment
0: cool.
4: C'était une job cool. J'ai bien aimé ça.
0: Oui, vraiment. C'est le fun.
5: On parle des impôts, recensement, tout ça, mais il y a quand même beaucoup de choses qui font suivre les Canadiens. Faire les impôts, c'est la chose la plus détestée.
0: Tout le monde a eu ça.
5: Renouveler ou attendre pour un passeport.
4: Ah, ça aussi.
0: Okay. Tu vois,
5: c'est tannant.
0: On a bien beau aimer voyager, le gossage de passeport, ils sont super fins, là, Service Canada. Oui. Là, sont très, très, très dadons. Si vous prenez votre rendez-vous d'avance, ça va bien aller.
4: Moi, je préfère aller là plus que le commander sur le web. Moi, j'aime ça. J'ai pris mon temps. J'étais allée les voir. Oui,
5: il manque rien, tu le sais, c'est un peu plate. Appeler à un service gouvernemental, peu importe c'est quoi.
4: Oui.
5: Les sites gouvernementaux aussi, pas super pratiques. L'interface, des fois, à travailler.
4: Des fois, tout le temps.
0: Ça clique, puis Accès Québec ou je sais plus trop quoi, comment ça s'appelle?
5: Le truc...
0: Pour accéder à tous nos dossiers sur avec le gouvernement du Québec, c'est lourd.
5: Ben oui, il faut une lettre par la poste.
0: Oh, c'est lourd.
5: C'est comme tu t'es inscrit parfait dans 10 jours, tu auras une lettre dans ta poste. Tu n'as plus de faire ça en ligne. En tout cas, l'assurance emploi aussi, faire des demandes à ton assurance. Pour que, en tout cas, ça, c'est les choses les plus détestées par les Canadiens, avec raison.
0: Tiens, Lise est déjà prête. Elle nous a texté chef. Faites comme Lise. Textez-nous chef au 6-12-13 pour devenir notre chef de la gang du matin. Et celle qui, malheureusement, a décidé d'annuler sa tournée, ça a de l'air que ça vendait pas terrible. Les raisons familiales sont arrivées très rapidement.
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0: 10h17, Saguenay-Lac-Saint-Jean, un super début de journée et de week-end, parce que, ben oui, toi, la fin de semaine est arrivée, vendredi 8 mai, et c'est l'heure de devenir notre chef de la gang, la première personne à qui on parle ce début de week-end. On aime vraiment ça. Donc, textez-nous chef au 6-12-13, et nous, on va vous récompenser. On va vous offrir des affaires.
5: Des privilèges. Peut-être que vous allez recevoir un cadeau aujourd'hui. Mm-hmm. Peut-être que vous allez être DJ, choisir la prochaine chanson. Peut-être que vous allez recevoir votre horoscope.
4: Oui.
5: Comment va se dérouler votre week-end? Qui sait? Une excellente blague aussi.
4: Absolument. On veut vous parler.
5: Mais oui. Ouais.
4: On aime juste ça, vous parler, prendre de vos nouvelles. Oui, tu l'as dit, savoir comment ça va se passer ce week-end. Qu'est-ce que vous avez l'intention de faire? Puis on a notre question du jour du vendredi. C'est quoi votre moment fort de la semaine?
0: Oui, c'est vrai.
4: Ben, ce serait le fun de savoir c'est quoi votre moment, vous autres.
0: Ah oui, on peut commencer tout de suite. Il n'y a pas de problème. On peut faire ça dans le chef de la gang aussi. Quel est votre moment fort?
4: J'ai décidé de te lancer ça là.
0: Go!
5: Ben, c'est une belle bonne idée.
0: Une belle initiative, Marie. C'est parfait. On aime ça. Bon, j'en ai parlé tantôt brièvement, mais j'ai oublié de vous donner le titre officiel de cette tendance un peu bizarre, celle des sièges vides dans les arénas et dans les stades. Les observateurs du monde du spectacle ont appelé ça le Blue Dot Fever. Okay. Donc, la fièvre du point bleu. Quand vous regardez là la carte d'un amphithéâtre et que vous voyez des points bleus pour choisir vos sièges, c'est parce que les sièges sont vides.
4: Okay.
0: Vous y irez voir certaines tournées américaines comme celle de Post Malone, des Pussycat Dolls qui ont été annulées, celle de Meghan Trainor s'en faisait partie aussi.
4: Oh ouais.
0: Ça avait pogné la fièvre du point bleu.
4: Ça, c'est, est-ce que c'est parce que là, les gens, ils en peuvent plus à quel point c'est cher puis c'est plus une priorité?
0: Ben oui.
4: Un
0: artiste qui te coûtait 150$ qui est rendu que t'en coûtes 350-500, ça n'a pas rapport.
4: C'est triste parce que l'art, ça fait tellement du bien.
0: Ouais. Oui.
4: Sauf que là, c'est rendu inaccessible pour plusieurs.
0: Ben, tu y vas une fois par 6 ans, là, genre. Meghan Trainor, made you look.

0: mesdames et messieurs, faites place au chef de la gang du matin.
1: Salut Mélissa, comment ça va?
2: Bon matin la belle gang, ça va bien vous autres?
1: Oui, oui, Mélissa, tu es la chef de la gang du matin.
3: Ouais.
2: Oui!
3: On avait le goût de te jaser ce matin, on s'est dit, oh, il me semble que ça va nous faire un bon matin. Ça peut pas mal partir.
1: Oh. Ouais, en effet, ben on voulait savoir quel est ton moment fort de la semaine, parce que c'est notre question du jour comme on fait les vendredis.
2: Ben oui, ben pas des moments forts, là, j'en vis souvent, parce que je travaille au CLSC, au soutien à domicile.
1: Okay. Oh.
2: Ouais, exactement. Puis là, ben cette semaine, c'est ça. On a, tu sais, j'ai réglé un problème avec une madame 92 ans, si je me trompe pas. Puis tu sais, règle le problème, tout ça, raccroche avec la madame. Puis dans l'après-midi suivant ça, ben la madame m'a relaissé un message me disant comme quoi que ben j'avais fait sa journée puis que tu sais, ça l'enlevait un stress. Puis si, puis ça, puis un beau message là, tu sais, merci, bonne journée, puis. C'est vraiment plaisant.
3: Vraiment. Oui. Tu fais ta job parce que tu l'aimes, là, visiblement. Mélissa, on a besoin de plus de perles comme toi.
2: Merci, Zephine.
1: On tourne la roue juste pour toi. C'est parti.
2: Oui.
0: Vous gagnez une excellente blague.
3: Wow. Moi, j'aime pas le ton qu'on donne à la roue. Mélissa, je te fais une blague, OK?
2: OK, vas-y.
3: Mélissa, connais-tu la blague la plus courte du monde?
2: Non.
3: En veux-tu une autre? J'en ai une autre pour toi, Mélissa.
1: Oui. Oh, ben oui. Deux.
3: OK. Mélissa, qu'est-ce qui n'est pas un steak?
2: Je sais pas.
3: Une pastèque.
4: Oh. Mélissa est crampée de rire.
1: Non, finalement, la roue est bien correcte. Hey, merci, Miel. On te souhaite une belle journée.
2: Une belle journée. Oh, merci.
1: Merci. Bye. Corneille s'en vient dans quelques instants avec un de ses premiers succès.
0: C'est bon, hein?
5: Oh, yeah.
0: Écoutez-la au complet dans un instant.
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12: Bon début de journée, Saguenay.

0: Saint-Jean, bon début de week-end aussi, c'est vendredi aujourd'hui, on est le 8 mai et on fait un petit tour de ce qui s'en vient dans le merveilleux monde du sport avant de passer à la météo et compagnie. Ce soir, c'est le premier match de la LHJMQ en finale avec nos Sags pour la première fois depuis 30-quelques années à se retrouver là contre Moncton. Ça sera pas facile contre Moncton, même si les Sags partent favoris selon plusieurs experts. Vous pourrez les voir à la télé à RDS.
1: Oh.
0: Mais ça, c'est en même temps que la game du Canadien.
1: Ils sont tout le temps en même temps.
0: Je le sais, on est parti de même malheureusement. Alors, deuxième match de la série contre Buffalo ce soir. Il va y avoir beaucoup de monde. Je sais pas si vous faites quelque chose. Est-ce que vous vous rassemblez? Est-ce que vous allez vous rejoindre avec des gens? Nous autres aussi, on fait ça. Laquelle des games vous allez suivre en premier? Celle des Sacs, celle des Saguenayens? Celle des Canadiens?
1: Sûrement Canadien. Ben moi, je vais au Sacs la semaine prochaine. Ouais. J'ai réussi à avoir des billets. Oh. Fait que là, je me concentre sur le Canadien ce soir.
0: Parfait. Moi, je pense que ça va être du switch de poste pas mal durant les pauses. Et félicitations à la victoire à Montréal, qui est en série aussi. Le hockey féminin, ils ont battu le Frost hier. Série est égale 1-1. OK, j'ai fait
1: le tour. J'aime ça. À la météo aujourd'hui, un 30% de possibilité d'averse partout dans la région. Possibilité d'orage aussi du côté du lac Saint-Jean. Aujourd'hui, on aura des maximums entre 10 et 12 degrés. Demain, 60% de probabilité de beau temps.
0: Ah oui! Bravo, Léa!
1: Avec des maximums entre 13 et 15 degrés. Dimanche, ce sera de la pluie intermittente partout dans la région. À peu près 11 degrés qui sont attendus.
0: Donc, c'est très intéressant dans le quotidien ce matin sur la COVID-19. Je sais, on a eu ça, parler de tout ça, mais ça existe encore. Et surtout, ce qui existe, c'est les gens qui souffrent de COVID longue. Il y a 133 personnes qui sont officiellement diagnostiquées de COVID longue et qui sont suivies par un des rares centres de COVID longue au Québec, celui du Saguenay-Lac-Saint-Jean. Il est encore actif à Québec, dans le Bas-Saint-Laurent, un peu partout. Il y a des cliniques qui ont été fermées parce qu'il y a eu des coupures et Santé Québec a décidé de couper là-dedans. Ben, chez nous, on s'est débattu au CIUS pour garder ces services-là. Fatigue chronique, essoufflement, sensibilité à la lumière, douleur musculaire. Il y a plein de symptômes. Des fois, c'est pas les mêmes.
1: Des maux de tête à chaque jour.
0: Oui, exactement. Des gens qui sont plus capables de travailler, qui sont en brouillard mental, en dépression. On ne sait pas pourquoi, ben eux, ils réussissent à éliminer les différentes autres sources de ces maladies-là pour confirmer que c'est de ça qu'on souffre. Alors, protégez-vous encore si vous testez, même. Je sais bien qu'on n'est plus grand monde à se tester, mais selon les professionnels de ce centre-là, on devrait encore faire attention à tout ça pour se protéger, non pas nécessairement de la COVID, mais de la COVID longue. Donald Trump encaisse un autre revers sur les tarifs douaniers.
2: Voilà, le Tribunal pour le commerce international a jugé illégal la surtaxe de 10% imposée en février pour remplacer les tarifs douaniers qui ont été invalidés par la Cour suprême. Le gouvernement américain va donc devoir rembourser les trois entreprises qui ont fait appel aux tribunaux pour faire invalider ces tarifs. D'autres compagnies pourraient leur emboîter le pas. C'est à suivre. Plus près de nous, sinon, l'auteur présumé d'un féminicide à Gatineau avait des antécédents judiciaires en matière de violence. Tien Quan Vu avait plaidé coupable à une accusation pour lésion causée sur une victime en 2023. Il avait aussi enfreint ses conditions de libération en communiquant avec la victime la même année. Le meurtrier s'est enlevé la vie sur les lieux du crime. Shannon Jean Hickey, 30 ans, est la 10e victime de féminicide au Québec depuis le début de l'année. En politique, Christine Fréchette annonce des investissements de 28 millions de dollars pour lutter contre l'itinérance. L'argent ira principalement à Montréal, Québec et en Outaouais. 21 millions seront consacrés à la construction de 1000 logements abordables. De l'aide additionnelle sera aussi offerte pour lutter contre les troubles de santé mentale et la dépendance aux drogues. On écoute la première ministre du Québec.
3: Pour ce qui est de la réduction du problème, eh bien nous, on s'engage à ce qu'en 2026, notre objectif, en fait, c'est de ramener, de sortir, en fait, 4000 personnes de la rue.
2: Enfin, ce sera encore difficile de se rendre à l'aéroport Montréal-Trudeau cet été. Son PDG, Yves Beauchamp, prévoit des chronos réguliers de 40 minutes pour franchir les derniers 1500 mètres de la sortie de l'autoroute jusqu'au débarcadère. Des travaux majeurs sont en cours, tandis que l'immense stationnement à étage a été complètement démantelé pour revoir la configuration. On conseille donc aux voyageurs d'utiliser les zones de stationnement P4 et P10 pour éviter la congestion. C'est complet. Pour tous les détails et autres nouvelles, visitez lenouveau.info.
0: Merci beaucoup, Benoît. Ça a l'air que c'est glissant dans la réseau des Laurentides. On nous a texté au 6-12-13. Faut dire que hier, sur l'heure du souper, il neigeait en plein ciel à l'étape. Fait que ça se peut qu'il y ait encore à certains endroits là du résidu, des restants de ça. Merci de nous avoir texté. C'est bien gentil. Marie-Ève, on va parler de nouveautés musicales
1: encore une fois, oui, il y en a beaucoup. Miles Smith est britannique. Il est devenu un phénomène mondial grâce à des titres comme Stargazing. Et là, son premier album studio est très, très attendu, est prévu pour le 19 juin prochain. Voici un autre single pour nous titiller et ça s'appelle « Hold Me in the Dark ».

0: OK. Moi, je l'aime, Miles Smith.
1: Oui, hein. À qui ça me fait penser?
0: Un petit peu à Mumford & Sons, peut-être?
2: Ah, peut-être, oui. Un petit peu.
0: Genre. Vance Joy, aussi.
2: Et voilà, c'est ça. Vous êtes bon là-dedans. Moi, je vous laisse aller dans ça. Quand vous posez la question, ils vont trouver.
0: J'essaie.
2: Jason Mraz, lui, je l'aime. Il sort un nouvel album aujourd'hui intitulé Grandma's Gospel Favorites. 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

0: Qu'est-ce que c'est Jason Mraz qui fait du bluegrass? C'est quoi le rapport?
1: Du banjo, du gospel. C'est un album qui a été enregistré à l'origine en 2007. C'est pour sa grand-maman qui avait enregistré cet album-là. Ça comprend des classiques, mais des titres originaux comme celui-ci que je viens de vous faire entendre qui s'appelle Turn Your Radio On. C'est tellement beau. On dirait que c'est un album qui m'a... De ce que j'ai écouté jusqu'à présent, il y a 10 titres sur cet album-là. J'en ai écouté à peu près 5. Ça m'a comme calmé un matin. Ça m'a comme reposé. Je trouvais ça cool. On dirait que j'étais rendue dans des... Tu sais, aux États-Unis, où il y a un genre de je cherche le mot, là.
2: Mais pas un Far West, là. Je sais que c'est pas ça que tu veux dire.
1: Non, je cherche
0: un petit kiosque, là, dans un parc, genre.
2: Ouais, un
0: kiosque. Puis ils vendent de la barbe à papa puis des maïs, là.
1: Ah, j'ai tellement aimé ça. Ouais. J'ai vraiment aimé ce que ça m'a donné.
0: Tu
1: passes
0: sur un banc
1: avec
0: un roteur puis tu regardes ça, là.
1: Et
0: ça?
1: Voilà.
0: Ouais, voilà.
1: C'est une belle image. Alors, vous pourrez savourer ça en fin de semaine, Jason Mraz.
2: Un dinner. Je pense que c'est ça.
1: Oui.
0: Ah, oui, OK. C'est ça que tu veux dire. Comme une petite cantine avec des bancs rouges, là, tournant, qui fait son bord. OK, t'as bien raison, tout à fait.
1: T'es un peu naïf, là.
0: Ouais.
1: T'oublies tous tes problèmes. Écoute ça. 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Nous autres, on a reçu un beau cadeau cette semaine à la station. Puis là, on voulait vous en parler absolument. Ouais, pour la fête des mères, l'original a conçu... C'était comme un gros bouquet de fleurs, mais en cupcake. Mmh. Fait que, puis c'était comme tout collé, broché ensemble. Fait que chacun avait son cupcake. Les couleurs étaient magnifiques. Ouais. C'était savoureux. Tu sais, t'arrives avec un gros plat de même pour la fête des mères sur soi, là. Ben, ce plat-là qui est un bouquet de fleurs, mais en cupcake, ça se donne super bien.
2: Vraiment.
3: Ton dessert, c'est ton centre de table.
1: Oui.
2: Littéralement.
3: Très beau, là. Ça valait vraiment la peine. Vous irez faire un tour, là. Puis Simon, fin de semaine, va vous en donner. Full pin. Donc, je veux vous parler de pollution lumineuse. On a jasé tantôt, là. C'est un phénomène qui existe partout dans le monde. Mais chez nous, on l'étudie de plus près avec une espèce de petit char bizarre là, qu'on appelle un Land Cube, entre autres à Saint-Félicien. Je veux revenir là-dessus puis je veux savoir c'est quoi votre relation avec la lumière, le noir. Est-ce que vous avez peur de la noirceur, Saguenay-Lac-Saint-Jean? Textez-nous au 6-12-13 et Corneille joue à rouge.

0: Je trouve que c'est un phénomène très intéressant, la pollution lumineuse, parce que c'est comme une nouvelle affaire. Ça fait pas si longtemps que ça qu'on s'intéresse à ça. Tu sais, la lumière dans la nuit, ça sert en gros à se protéger, hein. C'est ça la première raison. Tu sais, les lampes à l'huile dans les grandes villes, c'était pour éviter que les gens se fassent puncher en pleine nuit. C'est comme ça qu'on a commencé à illuminer tout ça. On veut voir clair. Mais à un moment donné, tu sais, trop, c'est comme pas assez. Et au Québec, on est bien bon dans la lumière excessive, étant donné que notre électricité coûte pas grand chose. Vous allez aux États-Unis, vous allez dans d'autres pays où l'électricité c'est plus compliqué. Il y a pas mal moins de lampadaires qu'on en a chez nous.
1: Sur les routes, là, des Adirondacks. Là, t'es dans le noir longtemps.
0: Fou, hein?
1: Ah oui.
0: C'est vraiment impressionnant quand tu vas aller. Oui. Tu remarqueras quand tu vas aller en Europe c'est cette année-là. Il y en a beaucoup. Ben, pas à Paris, là. La ville lumière, ça s'appelle pas de même pour rien.
1: Ouais,
0: là,
1: mais... imagine la Tour Eiffel pas allumée.
0: Ouais, c'est ça, exactement. Mais tu sais, il y a décoration, puis tu sais, je disais, moi, dans ma rue, il y aurait 4 lampadaires de moins, ça serait pas grave. On s'entend, là. Ben, on verrait clair pareil.
1: Au contraire, je trouve que les lampadaires, y allument moins dans les quartiers. Ils allument moins fort qu'avant.
0: Oui, ça, c'est vrai, par exemple.
1: Ça, ça me dérange.
0: Ça te dérange?
1: Ah oui, oui. J'aime ça, voir un peu plus. Je me sens, pourtant, je suis pas quelqu'un qui trippe nécessairement sur la lumière ou la noirceur. Peu importe, là, mais moi, ça me dérange. On dirait que je vois moins bien quand je vais prendre ma marche.
2: Mais c'est un sentiment de sécurité, dans le fond?
1: Je le sais pas, c'est quoi. On dirait que c'est juste que je trouve que, ben oui, probablement que c'est ça.
2: Okay.
1: Oui, probablement que
0: on
1: c'est ça.
0: On en parle ce matin parce qu'on fait une étude là-dessus, entre autres à Saint-Félicien. C'est le directeur du planétarium de Saint-Félicien qui se joint à une grande étude partout à travers le Québec pour calculer la pollution lumineuse au sol. Donc, pas celle dans le ciel, mais bien ce qu'on voit là, de tous les jours. Puis ça va même impliquer la lumière des cellulaires, puis la lumière bleue la nuit, la lumière de nos maisons qui rayonne jusque dans la rue, ce genre de choses-là.
1: Okay,
0: on étudie ça parce que ça a un grand impact, la lumière artificielle, entre autres sur la faune. Les oiseaux migrateurs sont tout mêlés quand il y a trop de lumière. Des cycles de reproduction qui vont être dérangés. Pour l'humain, on dort moins bien quand il y a beaucoup de lumière autour de nous parce qu'on a l'impression que le jour est là. C'est comme pas naturel, dans le fond, de s'éclairer la nuit. On comprend ce bout-là. Est-ce que vous avez peur du noir, vous autres, en général?
1: J'ai juste une réponse à ta question. Sécurité? Je le sais pourquoi j'aime moins ça, les lampadaires, puis j'allume. Parce que le matin, quand il y a des gens qui prennent leur marche à 4h, puis que nous autres, on décolle de chez nous, je les vois moins. Je vois moins bien les gens.
0: Okay.
1: Fait qu'on dirait que j'ai peur d'en pogner un, parce qu'il y en a beaucoup dans mon quartier, moi, qui marchent à 4h et quelques du matin quand je décolle. Puis je me suis rendu compte que je les voyais moins bien, qu'il fallait que je sois plus attentive. Fait que c'est ma réponse, c'est ça.
2: OK, je comprends, de prudence. Mais le noir, en fait, oui, ça me fait peur. Oui. Quand il y a des pannes, là, puis là, tout devient noir. Là, c'est arrivé cette année qu'il y a une grosse panne d'électricité avec une tempête de neige ici au centre-ville de Chicoutimi. Là. La chienne. Marcher jusqu'à la... Genre, j'avais tellement peur. Oui, ça me fait peur. Puis je pense que je sous-estime et je tiens pour acquis la lumière qu'on a, à laquelle on a droit.
0: Mettons, dormez-vous dans le noir complet?
1: Oui, ça oui.
0: Ou il y a une petite veilleuse, un petit truc comme Carole là, qui nous dit, là, tu sais, moi, je suis pas capable de dormir dans le noir, ça me prend ma petite veilleuse.
2: Depuis que je dors plus seule, ça me dérange pas.
1: OK.
2: Mais j'ai l'impression, j'aurais tendance à dire que quand je dors seule, j'aime bien quand ma multiprise, là, qui a plein de lumière dessus, fait de la lumière sur le mur, reflète sur le mur.
0: Juste assez ça. Ouais. Ça, c'est correct. Je n'en prends pas beaucoup. J'en prends juste une petite affaire.
2: Oui.
0: Moi, j'aime le noir complet, le plus opaque possible. J'aime tellement ça qu'il y a des endroits, des fois, où on va en camping, où on fait exprès pour choisir cet endroit-là. Bon, ma blonde, elle aime moins ça, mais moi, j'aime vraiment, vraiment ça. Je sais pas pourquoi. On dirait que ça m'apaise, ça me calme. Puis en même temps, ça me stimule, parce que, tu sais, quand tu sors de la tente roulotte, t'es dans le camping, puis là, t'arrives là, puis il y a pas de lumière, il y a rien. Puis tu t'en vas faire un petit pipi, puis tu te dis peut-être bien que je vais aller faire un petit pipi avec un ours.
2: Oh, non,
0: je
2: ne
0: sais
2: non,
0: pas,
2: non.
0: Ça se pourrait.
1: Ça te dérange pas?
0: Non, j'aime ça.
2: Hein? C'est comme un jeu, c'est comme ouh.
0: Mais pour vrai, ça me calme. Je fais des jokes avec l'ours, mais ça me calme. Dans un noir complet, il y a pas de stimulation, il y a rien, ça me fait du bien.
1: Tu sais que moi, en camping, si ça m'arrivait, je te réveillerais pour venir faire pipi.
2: Oui, j'aurais besoin d'un ami.
1: Oui, viens-t'en, tiens-moi la main, là. C'est sûr.
2: Que je t'en squatte.
0: C'est certain. Ouais, l'endroit dont je vous parle, c'est la vallée Bras-du-Nord, dans Portneuf. C'est un endroit où on va faire de la rando, du bicycle, puis des affaires de même. Mais il y a aucune lumière à cet endroit-là. Fait que, tu sais, c'est tellement beau que tu vois la Voie lactée dans le ciel. On a vu, on est allé. Ça fait 2 ans qu'on y va. C'est un addon aux perséides. J'ai vu des couleurs d'étoiles filantes, les amis, des mauves, des vertes. Je savais même pas que ça se pouvait qu'on ait plus qu'une couleur d'étoiles filantes. C'était absolument capoté. C'était vraiment, vraiment hot. Y a-tu des endroits où vous allez pour profiter de cette absence de lumière?
2: Ben oui, au terrain de mes parents à Saint-Félix d'Otis, donc sur le lac Otis.
0: C'est sûr.
2: On voit tout. Puis ils sont souvent là, justement, durant la période des perséides. Et c'est un spectacle, littéralement. Tu te lèves la tête au ciel et wow.
0: C'est beau, hein?
1: Moi, c'est la rivière Éternité. C'est mes beaux-parents qui ont un chalet.
0: Ouais.
1: Et quand c'est les 11 et 12 août, là, justement, pour les perséides, on se retrouve là, mon chum puis moi, puis on s'installe sur le quai avec des grosses couvertes doudou, là, pour être sûr qu'on gèle pas, puis on observe les étoiles.
0: Vraiment. La seule affaire, c'est de torticoler le lendemain, là.
2: Ouais. Ça.
0: Faut vivre avec.
1: Moi, je suis couchée sur le quai, je vais pas torticoler.
0: Ah ouais, c'est bon.
2: Ah, okay, bien, moi.
0: Moi, j'ai juste ma vieille.
1: Bien allongée.
0: Juste ma vieille chaise de camping qui me remonte les épaules en haut du cou, là. Ben, c'est tellement beau, c'est tellement le fun. Ça sent bien, cette belle saison-là. On va pouvoir en profiter très, très bientôt. Les trois accords avec Vol à l'étalage, le clic j'aime, tout ça, ça s'en vient dans la gang du matin à Rouge.

0: C'est la fin de semaine des arts à Lac-Bouchette, Marie.
1: Oui, et puis j'ai rencontré Michaël Girard, qui est président d'honneur du symposium en fin de semaine. Michaël Girard, qui est chanteur et qui va donner aussi une conférence, souper conférence en fin de semaine. On va l'écouter. Qu'est-ce qu'il va nous jaser?
2: On va parler de mon parcours en tant que chanteur, de mon parcours aussi, quand est-ce que l'art est arrivé, l'art visuel dans ma vie. Puis je veux que ce soit très convivial, un peu sous forme de discussion, dans le fond. Les gens vont pouvoir me poser des questions, puis on va échanger, puis ça va être bien, bien amusant.
1: Parce qu'il y en a beaucoup qui le connaissent comme chanteur, ouais. Mais il y en a beaucoup qui ne savaient pas qu'il peignait, qu'il faisait des toiles. Et c'est vraiment beau ce qu'il fait, soit dit en passant. C'est très contemporain. Vous irez voir sur sa page. Okay. Moi, là, je ne suis pas la plus, je suis pas la meilleure pour vous décrire à quoi ça ressemble.
3: Mais c'est chiant, hein? Allez. Cette famille-là a comme hérité de tout le talent artistique, là.
1: C'est vrai. Non, mais ils ont beaucoup de talent.
0: Papa et maman sont des gens qui ont beaucoup de talent artistique. Ça a mixé ça ensemble, toi.
1: Ça a
0: incroyable.
1: Donné des enfants, deux beaux enfants qui ont plein de talent puis qu'on voit partout dans des émissions à la télé maintenant. Michael, j'ai demandé, oui, t'as tout le temps dessiné, t'as tout le temps eu ce côté artistique-là au niveau visuel, mais ça a commencé quand, ce désir de se lancer là-dedans aussi?
2: C'est une période un peu plus tranquille au niveau de la musique, puis c'est ma blonde qui m'a dit, pourquoi tu recommences pas à dessiner, à peindre, parce que je le faisais depuis longtemps, mais pour le plaisir, puis par curiosité. Mais à me lancer ce défi-là, puis petite anecdote, c'est Karen Perron qui ouvrait une galerie sur la rue Racine à Chicoutimi. À ce moment-là, on a soupé ensemble, puis j'ai dit, hey, moi, à l'ouverture de ta galerie, là, 6 septembre, j'aimerais ça exposer. Elle est débarquée chez nous à Montréal, elle m'a lancé des toiles dans le salon, puis j'ai commencé à peindre comme ça du jour au lendemain. J'ai exposé dans sa galerie à l'automne, puis depuis ce temps-là, j'ai jamais arrêté.
1: C'est hot, hein? Donc, en fin de semaine, à la fin de semaine des Arts de Lac-Bouchette, ça se déroule à l'Ermitage Saint-Antoine. Vous allez pouvoir rencontrer les artistes et artisans. Il y en a une quarantaine. L'entrée est gratuite. On a placé deux salles d'exposition. Puis c'est vraiment comme une vraie galerie d'art. Là. Mmh. C'est vraiment, vous allez là, puis vous allez vivre un super beau moment. Donc, allez faire votre tour. Là.
0: T'as raison, c'est très beau ce qu'il fait, Michael.
1: C'est beau, hein?
0: Oui, très coloré. Donc,
1: comment décrirais-tu son art?
3: Oh, en un mot, Vincent.
1: Moi, je trouve ça dur de décrire ça.
3: Qu'est-ce que ça te fait ressentir?
1: Ah, ouais, c'est bon, oui. Ça.
0: Qu'est-ce que ça me fait ressentir? Attends un peu.
3: Ici, à FM.
0: Je sais pas, c'est très coloré, c'est très beau.
1: Ah.
0: Ça parle beaucoup. J'aime pas ça.
1: C'est beau,
0: dur
1: hein?
0: à décrire. T'as raison, c'est dur à décrire. Mais c'est une sensation en dedans. Hein.
3: Ouais.
0: Souvent, c'est ça.
3: Oui, c'est différent pour tout le monde.
0: T'as 100% raison.
1: Ça, c'est vraiment beau ce qu'il fait.
0: Par contre, on est très, très nombreux à très bien réagir quand on écoute la nouveauté de Teddy Swims. Mr. Know-It-All s'en vient dans la prochaine heure. C'est là qu'on souligne à quel point on aime notre maman. Vous nous envoyez votre texto, votre message vocal pour nous dire à quel point elle est extraordinaire. On a tout un cadeau pour elle.
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0: vous souhaite un excellent début de journée. Bon week-end, Saguenay-Lac-Saint-Jean. On est le 8 mai, c'est vendredi aujourd'hui. Puis, écoute, ça va être une soirée festive pour les amateurs de sport et de hockey. Vous avez probablement ou peut-être embarqué dans la fièvre des séries, autant celle de nos Sags qui reprend. Ça va être diffusé à RDS, pour ceux qui savent pas. Vous pourrez donc le voir à la télé, sur votre écran, avec une qualité d'image professionnelle, ce qui est très cool. Donc, ça va être disponible ce soir. Puis sinon, le Canadien joue en même temps. Alors, on se split en deux ou on achète deux TV, je sais pas quoi, mais on s'organise pour suivre les deux matchs le plus possible. Ça va être une journée correcte aussi, côté météo,
1: oui,
0: Léa.
1: Correct, c'est le bon mot. 12 degrés qui sont attendus aujourd'hui, 30% de possibilité d'averse partout dans la région. Demain, scénario vraiment similaire, 30 à 40% de possibilité d'averse. Des mercures un peu plus chauds, entre 13 et 15 degrés dans la région. Et dimanche, le scénario est le même partout, finalement, le Saguenay-Lac-Saint-Jean, 11 degrés avec de la pluie intermittente.
0: On va jaser un peu d'actualité dans la région avec le fait que ce sera peut-être pas super facile pour les jeunes entre 15 et 24 ans de se trouver une job cet été et de trouver une job pour l'année. C'est encore plus difficile. 17,9% des jeunes sont au chômage dans ce groupe d'âge-là, ce qui est énorme. Et on dit que la situation au Saguenay-Lac-Saint-Jean est sensiblement la même qu'au Canada. On est vraiment là-dedans et que si on a peu d'expérience, donc votre jeune, là, il a 14-15 ans, il a pas travaillé encore, ce sont ces jeunes-là qui vont en plus de difficultés. Autant, il y a 2-3 ans, c'était super facile. Là, dès que tu pouvais, ils te prenaient. Là, ça l'est beaucoup moins. C'est plus long. Il y a moins de changements aussi dans les entreprises. Les gens quittent moins. Ils vont rester plus longtemps un peu. Donc, je sais pas. Textez-nous donc si votre kid a de la difficulté à se trouver une job. Ça fait 3-4 fois qu'il postule puis ça rentre pas encore. Juste pour savoir si c'est véritablement ça, la situation que vous vivez. Et ça passe sous sa case dans le dossier numérique patient, Benoît.
2: Oui, absolument. Les hôpitaux de Montréal et de la Mauricie Centre du Québec seront donc les tout premiers à déployer le dossier santé numérique patient cette nuit. Des employés montréalais, justement, ont reçu le mot d'ordre d'éviter tout commentaire négatif sur le nouveau système d'après une note interne obtenue par Nouveau Info. On leur recommande également de ne pas dire aux patients, par exemple, de ne pas s'inquiéter ou encore que ça va bien aller. La première ministre Christine Fréchette a donné le feu vert au projet lundi, malgré des craintes de plusieurs travailleurs du réseau de la santé. En politique, l'ex-députée libérale Sona Lakoyan est sévèrement blâmée par la commissaire à l'éthique. Elle doit payer une amende de 8 000 $ pour avoir offert son bureau de comté à des fins partisanes lors de la course à la direction de Pablo Rodriguez. Elle a aussi entravé le travail de la commissaire en détruisant des preuves. On écoute Marc Tanguay du Parti libéral.
3: Le rapport parle de lui-même. Il n'y aura pas non seulement de réintégration de la députée de Chemédé au sein du caucus du Parti libéral du Québec, mais elle ne sera pas candidate. Et ce sont des règles qui sont connues. Puis si un député a des questions ou quoi que ce soit, il peut toujours s'adresser à la commissaire à l'éthique.
2: Enfin, avez-vous visité récemment un centre de liquidation pour économiser sur votre facture d'épicerie? Une centaine de personnes faisaient la file hier pour être les tout premiers à entrer dans le nouveau magasin Liquidation Marie de Granby. Les premiers clients faisaient le pied de grue depuis 5 heures le matin pour l'ouverture à 9 heures. Ces magasins ont bondi en popularité avec la hausse marquée de l'inflation. On y trouve une gamme de produits à bas prix près de la date d'expiration. Voilà, c'est complet pour tous les détails et autres nouvelles. Visitez le nouveau.info.
0: À soir, on sort, Marie.
4: Oui, il y a pas mal d'activités ce soir. Alain Choquette, donc ce soir et demain, Alain Choquette est au Théâtre Palace. Lui, c'est le maître de l'insaisissable et ça a l'air que c'est un raconteur hors pair aussi. D'ailleurs, on en a jasé avec lui cette semaine. Il dit, ce spectacle-là que je vous présente, oui, on va faire le tour de mon livre de magie, mais c'est un mélange entre, il nous a dit, Michel Barrette et David Copperfield. C'est comme si on réunissait ces deux-là sur scène.
0: Intéressant.
4: Fait que c'est ce que vous allez vivre au Théâtre Palace. D'ailleurs, si vous l'avez manqué en entrevue cette semaine, on lui a parlé, vous allez pouvoir écouter ça dans les balados de la gang du matin. Mariana Mazza, ce soir et demain au Théâtre C avec son spectacle Foie gras. On va lui parler d'ailleurs à 8h05 ce matin. Patrick Normand et Nathalie Laure sont en spectacle ce soir et demain au Calypso de Jonquière. Le pourquoi je vous parle de Patrick Normand aussi, c'est qu'il a collaboré avec notre Clément Jacques pour la version francophone de Father and Son. C'est une chanson de Cat Stevens.
0: Oui,
4: et
0: ça.
4: Lundi prochain, ils vont sortir le clip de cette chanson-là. Donc, on va pouvoir sûrement reparler avec Clément Jacques aussi. dossier la semaine prochaine. L'humoriste Sylvie Tourigny est deux soirs chez nous, mais c'est surtout du côté du lac Saint-Jean, ce soir et demain. Donc ce soir à Alma, c'est complet. C'est à la boîte à Bleuet et demain à Dolbeau. Il reste encore quelques places. Et au cinéma, les amis, je pensais pas qu'on allait l'avoir. Parce que je vous en parlais, oui, entre autres au cinéma Odyssée, j'ai vérifié. Billie Eilish et le réalisateur James Cameron, qui nous a donné Titanic, oui. Avatar, pour ne nommer que ceux-là, là, réinventent l'expérience d'un concert. Donc, ils ont travaillé ensemble pour ce spectacle-là qui a été filmé et ça va être présenté dans les salles de cinéma. Imaginez le son, ça va péter de partout et on l'a entre autres chez nous au cinéma Odyssée. Je vais aller vérifier s'il y a d'autres endroits qui le présentent, ce spectacle-là.
0: Puis, il y a probablement des images du show de Québec parce que c'était le premier de la tournée.
4: T'as raison.
0: Dans la bande-annonce, il y a une référence à Québec. Fait que je sais pas. Ben c'est sûr qu'ils ont dû filmer avant qu'elle commence la tournée, là. C'est certain.
4: Fait que, qu'on l'ait chez nous.
0: Non, c'est hot. C'est vraiment hot.
5: Québec, allez, en plus.
0: Ouais, exactement. Allez voir sur son Instagram à Billie, là, les deux bandes-annonces sont là. Tu commences à regarder ça, puis t'as deux yeux rivés. C'est hot, là. Son frère est dans le show. Tout. Non, c'est vraiment cool.
4: Complètement midi, dès 11h55 sur nos ondes aujourd'hui. Pierre Hébert et Christine Morancy vont célébrer nos mamans, mais à leur façon. Ils vont sortir également les meilleurs moments de la semaine en jouant à la crème de la crème. Puis ils vont dévoiler à Christine comment elle va rencontrer l'homme de sa vie. Et ça va être un grand moment.
5: D'accord.
0: Léa,
5: oui.
0: Tu t'en viens dans quelques instants avec elle. Léa, qu'est-ce qu'on fait?
5: Oui, donne-moi un ding. Voilà, on joue à ding-dong. On retrace les personnalités qui ont marqué l'actualité culturelle de la semaine.
0: Son passage à Coachella, c'était vraiment quelque chose. Vous irez voir les images d'un, juste comment ils ont filmé ça. On parle de Billie Eilish, mais ça, c'était vraiment très cool aussi. Il est vraiment bon. Teddy Swims, Mr. Know-It-All.

0: 7h11, c'est à toi, Léa. Tiens, la passe sa palette. Let's go.
1: Oui, ben vous le savez, c'est une tradition. Le vendredi, on joue toujours à Ding Dong. Je vous donne des indices qui se rapportent à des personnalités qui ont marqué l'actualité culturelle de la semaine. Puis, ben en même temps, c'est comme une petite compétition. Texto 6213, vous pouvez jouer également. Donne-moi un dix.
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1: Alors, premier indice. J'ai étudié en criminologie avant ma carrière artistique. Parfait. Indice numéro 2. Il sera bientôt à la barre d'une émission qui fera vivre les plus grandes peurs aux invités qui seront reçus sur le plateau.
4: Marie-Ève. Patrick Huard.
1: Oui, Patrick Huard.
4: Sérieux? Je savais pas qu'il avait déjà étudié en criminologie. Ben, je m'en apprends une.
1: Vous le saurez. Pourquoi je parle de Patrick Huard? Ben, depuis hier, finalement, on peut le voir dans la série Bon Cop, Bad Cop. Salut. On le sait, avant c'était des films, et là, ça s'est transformé en série. C'est disponible sur Crave. Avez-vous écouté, Marie? Je sais que t'as écouté le premier épisode. Oui. Puis pour l'instant, pour vrai, on parle d'une continuité qui respecte là, finalement les synopsis précédents, donc des films. Donc, Bon Cop, Bad Cop, que vous pouvez voir dès maintenant sur Crave.
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1: Premier indice. J'ai l'impression que ça va peut-être aller vite, du moins au 6-12-13. On me connaît pour mon personnage de Serena dans la série Gossip Girl. Deuxième indice, malgré...
4: Oui? Blake Lively.
1: Oui, voulez-vous les autres indices? Oui. Parce que je trouve ça intéressant. Malgré ma grande popularité, je n'ai jamais eu de styliste. Hein? Je préfère choisir mes looks moi-même. À mes risques et périls. Oui. Oui, elle l'a, genre, 90% du temps, puis comme le 10%, t'es comme, OK.
0: Elle a 10% de fail?
1: Ouais. OK. On en parle de Blake Lively parce que depuis quelques jours, là, c'est officiel. Il y a eu une entente à l'amiable avec Justin Baldoni concernant, bon, tout ce qui est gros problème, là, sur le tournage du film Jamais Plus. Donc, qui est tiré du roman de Colleen Hoover. Il y avait eu comme violence sexuelle. C'est ce dont on accusait Justin Baldoni. Là, ça s'est réglé à l'amiable. C'est en cours, puis finalement, il y aura pas de suite.
4: Moi, là, si j'avais à changer de face,
1: ça serait Blake Lively. Eh oui!
4: J'ai toujours dit ça. Je la trouve belle. Puis elle est belle.
1: Elle a comme une beauté qui n'a pas d'âge, de génération. C'est intemporel. Elle a toujours été belle. On continue.
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1: OK, premier indice. Avant de me lancer dans le domaine artistique, j'étudiais... Je suis bonne dans les études.
0: Ben oui, hein?
1: En administration et marketing. OK. Pendant 13 ans, j'ai été le représentant d'une marque de voitures. J'apportais beaucoup d'humour à ses publicités. Tout le monde adorait.
0: Mais on sait que t'es en matin, toi. T'es
1: Martin
0: Mac.
1: Martin Mac, c'est une bonne réponse.
0: Les
1: ben
0: pubs
1: oui.
0: De glouy, glouy, glouy.
5: Jean, au nom de notre amitié depuis 30 ans, je te demande une rencontre. Je peux me libérer là?
6: Passe-moi voir si tu veux. Je changerai pas ma position.
5: Merci, Jean, je vais passer te voir. Chagnard de marde de... de pourriture de...
4: Toi, t'as pris le soin de couper ses sacs, pas moi.
1: Non? J'ai censuré. Je voulais pas donner d'avertissement. Parce que cette semaine, troisième indice que j'avais pour vous, on le découvre dans une série tout en transparence qui dévoile une fenêtre sur le début de sa carrière humoristique et son passé. Vitrerie Joyale, qui est la série qui met de l'avant Martin Matt, son histoire en tant qu'adolescent. Et Martin Matt, qui interprète son père dans cette série-là, c'est du bonbon disponible sur Prime Video.
2: Ding dong!
3: Ding dong, qui est là?
1: À la base, nous étions une troupe burlesque qui se produisait à Los Angeles. Gwen Stefani et Christina.
0: Oui. On a toujours peine d'avoir une, les Pussycat Dolls.
1: Les Pussycat Dolls!

0: les pauvres, hein, qui ont dû annuler leur tournée, du moins en Amérique du Nord. Ils ont gardé une date dans un festival.
1: Oui.
0: À Los Angeles, donc, oh, Marie, on t'a perdu.
1: Non, c'était moi, j'ai fermé mon micro moi-même.
0: Est revenue. Et donc, les Pussycat Dolls qui devaient passer même à Montréal, qui ont dit donc annuler les concerts. Puis oui, j'ai trouvé ça intéressant de savoir que Gwen Stefani puis Christina Aguilera s'étaient déjà jointes lors de l'époque burlesque des Pussycat Dolls.
2: Est-ce que vous avez vu les images de Gwen Stefani avec No Doubt à Las Vegas dans la sphère?
0: Non.
2: Oh,
0: non,
2: les c'est... amis, allez fouiner sur les réseaux sociaux.
0: C'est beau, ouais.
2: C'est maladement. C'est fourré.
0: Ah,
2: c'est
0: ouais.
2: Fou. Visuellement, c'était impeccable. Puis j'ai écouté l'extrait où il chante Don't Speak.
0: Ah ouais?
2: Elle est en forme.
0: C'est parti pour le dernier ding-dong.
3: Ding-dong. Ding-dong, qui est là?
0: Premier indice, je ne suis pas un humain. Mais on m'a célébré cette semaine. Peu importe comment vous m'apprêtez, un critère s'impose, je dois être fait à la vapeur.
2: Vincent.
0: Oui.
2: Homard.
0: Non.
1: Marie-Ève, le stimé.
0: Le stimé!
2: C'est la saison du homard qui vient de commencer.
0: T'as hâte de manger ton homard?
2: Bien sûr, ça s'en vient.
1: Moi, j'ai aimé le... Vincent, le homard.
0: Non, c'est le stimé.
2: Planté de même, c'est planté.
0: C'est la journée du stimé, le 6 mai dernier. C'est Mathieu Dufour qui est derrière cette invention. Il avait comme un besoin viscéral de célébrer le stimé parce qu'il a trouvé un bon jeu de mots avec le 6 mai. Et ça a encore une fois pogné cette année, là, les gens qui se sont donnés à cœur.
1: Oui, hein?
0: À cœur, ouais. Cœur joie, au cœur joie, voyons.
2: À cœur joie.
0: À cœur joie.
1: Ou au cœur fondant.
0: Ah! Oh, ça, c'est la chocolaterie. Oh,
1: parfait. Il se passe trop de choses dans ma tête.
0: Est-ce qu'on fait peut-être le concours de la fête des mères?
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2: Stéphanie a dit, j'ai fait comme Vincent, j'ai crié en mort.
0: Voyons!
1: Oui, c'était logique. Oui, oui. Vraiment.
2: C'est la fête des mères en fin de semaine. C'est l'arrivée du homard. Ça se fait à vapeur aussi. Tous les indices marchaient.
0: C'est vrai.
2: C'est sûr qu'on n'a pas fait la grande fête du homard, là, mais bon.
0: Oui, c'est manqué.
2: Il n'y a pas de homard dans notre cadeau de fête des mères qu'on vous offre cette semaine, mais on a un superbe ensemble de bijoux de la bijouterie Simard. On a un bouquet de fleurs qui va être extraordinaire de chez Vertige, puisque c'est toujours magnifique ce qu'elle fait. 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Sérieux, c'est un super cadeau. C'est votre dernière chance de devenir finaliste. Qu'est-ce qu'on fait, les filles? Qu'est-ce qu'on fait?
1: Ben, on fait juste nous texter, justement, pourquoi votre mère, c'est la meilleure.
0: Mm-hmm.
1: C'est pas plus compliqué que ça. Je vais saluer Stéphanie, là, justement, qui a répondu au bar comme toi. Elle dit, maman, c'est la meilleure. Elle s'occupe de tout le monde autour d'elle. Elle s'est occupée de ses parents lorsqu'ils étaient malades jusqu'à leur décès. Puis elle continue de s'occuper de nous, ses enfants et même ses petits-enfants.
0: Oh.
1: Ma mère, c'est vraiment la meilleure.
0: Il y a aussi Karine qui se bat pour le concours de la meilleure mère. Attention. Ma maman mérite le cadeau de fête des mères puisqu'elle est une combattante, résiliente et courageuse femme qui se bat contre le cancer depuis maintenant 5 ans.
2: Ouais.
0: J'aimerais bien lui faire une belle surprise avec ce cadeau. Ben oui, c'est ça.
2: Alors, let's go. Allez-y. Vous nous textez au 6-12-13 ou vous nous l'envoyez via le micro sur iHeartRadio. Vous n'avez pas l'application iHeartRadio, c'est le temps de la télécharger. Allez la chercher là-dessus. Vous pouvez nous suivre partout avec ça, en balado et aussi en direct. Et c'est gratis.
0: Ouais.
2: Et vous pesez sur le petit micro à côté du bouton play. Vous enregistrez votre message vocal. Vous nous l'envoyez. Deux frères avec Au Sommet. Et on vous lit encore vos textos et vos messages dans quelques instants. Bonne chance!

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1: C'est votre dernière chance aujourd'hui de remporter ce magnifique prix. On va faire le tirage juste avant l'arrivée de Katia à la fin de l'émission, là, vers 9h-10, autour de ça. Alors, vous continuez de nous envoyer, même si là, on va en lire là, mais il reste une autre toune encore.
2: Oh oui,
1: on va faire notre dernière ou dernier finaliste.
2: Et vous êtes tous dans le panier automatiquement. Là. Oui, dès que vous rentrez en texto, en micro, vous nous appelez, c'est direct dans le panier.
1: Exactement.
2: Oh oui.
1: Qu'est-ce qu'on a reçu?
2: Julie nous a texté, j'ai envie de souligner une autre maman que la mienne, celle de mes neveux et nièces, ma sœur. Elle est extraordinaire parce qu'elle est seule avec ses 4 enfants. Elle est dévouée, s'investit dans leur cheerleading pour ses 2 plus vieilles et le soccer pour un autre, toujours prête à faire passer leur bonheur avant elle et ça sans même s'en rendre compte. Ouais. Stéphanie Dumas, Stéphanie Dumas, tu es mon idole.
3: Oh!
2: Merci, Julie.
3: Si c'est une maman de filles qui font du cheerleading, ça veut dire qu'il faut qu'elle fasse des couettes bien, bien serrées.
1: Oh, bien
3: tight. Pauvre, elle doit être musclée. On a reçu un micro aussi sur l'application iHeart Radio.
4: Bonjour, c'est il y a 5 ans. Ma maman, c'est la meilleure parce qu'elle s'occupe de moi et mon frère. Des fois, quand j'ai de la misère, maman, elle vient toujours m'aider.
2: Oh!
1: J'adore
2: cette...
3: Oh, je craque.
2: Très
3: oui.
2: Drôle.
3: Oh,
2: on
3: craque
2: tous. Wow. J'en ai reçu un autre. Marie-Michelle B qui dit « Ma mère est la meilleure à mes yeux et à mon cœur. Elle est douce, présente, à l'écoute, pas folle de temps en temps, aimante et plus encore. Elle a toujours les bons conseils. Elle a toujours été présente pour moi, surtout dans la dernière année avec la perte de mon papa. Même s'ils n'étaient plus ensemble, elle est toujours là pour moi et m'écouter. Je l'aime d'un amour infini. »
3: Oh, et il y a quelqu'un qui salue sa maman Claire. Elle dit « Ma maman, c'est sans aucun doute la meilleure. Elle a toujours répondu.

0: On écoute un petit préféré à Marie-Ève. C'est comme ça que ça se présente.
1: Mais elle pourrait être sa mère.
2: Oui, je sais. Mais c'est mon petit préféré.
0: C'est comme si elle avait un neveu, là, puis qu'elle l'aimait particulièrement.
1: Oui. Oui, c'est comme ça. C'est l'amour que je
2: vois. C'est l'amour, oui. Ouais.
1: Gabriel Frodet.
0: C'est ça, là.
1: Bon, dis que je l'aime.
0: Le bon choix, à vous.
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1: Un bon début de journée en ce vendredi. On est le 8 mai, puis là, on va faire notre dernier ou dernière finaliste pour notre concours de la fête des mères. Et juste avant, elle n'a pas le droit de participer pour tout. Mais sauf qu'elle a entendu les autres sur le micro, puis elle a dit, ben là, elle dit, moi aussi, je vais envoyer un message. Alors, c'est Adèle, la petite fille de notre collègue Geneviève, qui nous a envoyé un petit message il y a quelques secondes.
2: Moi, ma maman, je l'aime à la folie, puis c'est elle la meilleure.
1: Oh oui, elle l'aime à la folie.
3: C'est sa maman d'amour.
1: Nous autres, on la voit aller avec sa maman, puis je te dis qu'elle l'aime à la folie.
3: Oh mon Dieu, qu'elle l'aime.
1: Bonne là, journée, Adèle.
3: Le pourquoi elle peut pas participer, c'est parce qu'elle fait partie des employés.
1: C'est ça.
3: On va dire ça, mais on n'a pas le droit.
1: À qui on jase, Marie?
3: On va jaser ce matin avec Marie-Josée.
1: Salut, Marie-Josée.
4: Bonjour.
1: Comment ça va?
4: Ça va très bien, vous autres aussi?
1: Ben oui, là, faut que tu nous parles de ta maman un peu, là, avant qu'on te fasse une grande annonce.
4: Bien sûr, alors, ben moi, ma mère, là, écoute, elle a pris sa retraite, elle travaillait, puis elle a pris sa retraite à l'âge de 45 ans, elle était toute jeune, pour prendre soin de mes deux filles à moi. Parce que j'étais pas capable de me trouver personne, je voulais pas les envoyer dans le service de garde, puis elle a dit, ben moi, je vais y aller, je prends ma retraite, je vais aller m'occuper de tes enfants, elle venait à la maison tous les jours, elle nous faisait à dîner, moi, j'étais enseignante à ce moment-là, je suis direction maintenant, mais c'est ça, elle venait à la maison tous les jours, elle arrivait à 7h le matin, elle nous préparait le dîner, puis le soir, ben moi j'arrivais, et il me restait juste à manger aussi pour le souper, parce que des fois, elle nous préparait le souper, faisait le ménage, j'occupais de mes filles. J'ai eu une très grande chance. Je pense que ma mère a été là pour nous, les filles à la maison. Ça a été vraiment un beau bonheur pour elles. Ils ont créé tellement un beau lien.
3: Bien sûr. Oh mon Dieu, Marie-Josée. Wow. Ben, on salue ta maman. C'est quoi son nom?
4: Diane Fillon.
3: On la salue, mon Dieu. Ben, écoute, c'est du dévouement.
1: Tu es notre dernière finaliste. Tu pourrais offrir tout ça à Diane en fin de semaine. Donc, notre ensemble de bijoux de la bijouterie Simard. Sauf peut-être vous pouvez le partager. Tu sais, ça va vous faire un petit lien supplémentaire. Tout ça même. Les fleurs, il n'y en a rien qu'une qui va l'avoir. Ça devrait être maman. Puis finalement, les chocolats...
3: À partager.
1: Le chocolat favori.
4: Partager.
3: Vincent.
1: Quoi?
3: Marie-Josée va faire ce qu'elle veut
1: oui,
3: avec
1: je
3: ça.
1: Sais, mais je donne des options.

0: Je donne des options, tout à coup, il n'y aurait pas pensé. Salut Marie-Josée, passe une super fin de semaine, puis bonne fête des mères à toi aussi.
1: Merci beaucoup.
0: Monsieur qu'on est rendu, nous autres, météo.
2: Oh, météo! Hey, le soleil qui est vraiment présent, du moins du côté de Saguenay. Aujourd'hui, ça sera alternance soleil-nuage, 30% de possibilité d'averse partout dans la région, 12 degrés sont attendus. Demain, scénario vraiment similaire, 40% de possibilité d'averse, maximum de 15 degrés. Et bon, dimanche, ce sera de la pluie intermittente, et ce, partout dans la région, avec un 11 degrés.
0: J'aime ça, matin, il n'y avait pas d'histoire scabreuse, il n'y avait pas d'histoire tough, il y avait juste d'affaires comme curieuses un peu dans l'actualité. Dans le quotidien, ce matin, on parle entre autres d'une voiture un peu particulière qui se promène dans les rues de Saint-Félicien en ce moment et qui analyse, non pas comme le camion de Google, même si ça ressemble au camion de Google, ça fait pas la carte des rues, ça analyse la pollution lumineuse dans les rues de Saint-Félicien, parce que c'est une étude qui se fait à la grandeur du Québec, mais comme il y a eu des histoires chez nous avec les serres Toundra il y a quelques années. Claude Boivin, le directeur du planétarium de Saint-Félicien, se promène avec son Land Cube dans les rues et analyse la pollution lumineuse. C'est une grosse enquête qui va s'attaquer de la lumière des lampadaires à la lumière des cellulaires dans la rue, la fameuse lumière bleue là, qui nuit à notre cercle, comment est-ce qu'on appelle ça?
2: Circadien.
0: Oui. C'est pas plein ça. Et notre sommeil. Donc, pour ça intéressant, si vous le croisez, ben vous pouvez observer un peu ce qu'il fait.
2: Bonjour.
0: Exactement, c'est en plein ça. Donald Trump encaisse un autre revers sur les tarifs douaniers, Benoît.
3: Voilà, le Tribunal pour le commerce international a jugé illégale la surtaxe de 10 % imposée en février là, pour remplacer les tarifs douaniers qui ont été invalidés par la Cour suprême. Le gouvernement américain va donc devoir rembourser les trois entreprises qui ont fait appel aux tribunaux pour faire invalider ces tarifs. D'autres compagnies pourraient leur emboîter le pas. C'est à suivre. Plus près de nous, sinon, l'auteur présumé d'un féminicide à Gatineau avait des antécédents judiciaires en matière de violence. Tian Quan Vu avait plaidé coupable à une accusation pour lésion causée sur une victime en 2023. Il avait aussi enfreint ses conditions de libération en communiquant avec la victime la même année. Le meurtrier s'est enlevé la vie sur les lieux du crime. Shannon Jean Hickey, 30 ans, est la 10e victime de féminicide au Québec depuis le début de l'année. En politique, Christine Fréchette annonce des investissements de 28 millions de dollars pour lutter contre l'itinérance. L'argent ira principalement à Montréal, Québec et en Outaouais. 21 millions seront consacrés à la construction de 1000 logements abordables. De l'aide additionnelle sera aussi offerte pour lutter contre les troubles de santé mentale et la dépendance aux drogues. On écoute la première ministre du Québec.
4: Pour ce qui est de la réduction du problème, eh ben nous, on s'engage à ce qu'en 2026, notre objectif, en fait, c'est de ramener, de sortir, en fait, 4000 personnes de la rue.
3: Enfin, ce sera encore difficile de se rendre à l'aéroport Montréal-Trudeau cet été. Son PDG, Yves Beauchamp, prévoit des chronos réguliers de 40 minutes pour franchir les derniers 1500 mètres de la sortie de l'autoroute jusqu'au débarcadère. Des travaux majeurs sont en cours, tandis que l'immense stationnement à étage a été complètement démantelé pour revoir la configuration. On conseille donc aux voyageurs d'utiliser les zones de stationnement P4 et P10 pour éviter la congestion. C'est complet. Pour tous les détails et autres nouvelles, visitez lenouveau.info.
0: Merci beaucoup, Benoît. On parle de nouveautés musicales de chez nous, Marie-Smart.
5: Oui, très francophone aujourd'hui. Mmh. Claudel, qu'on avait connu avec Occupation Double, sort un nouveau single. Il y a Catherine Sans Regret de Star Academy qui sort son album. Il y a France d'Amour aussi qui lance aujourd'hui son 15e album studio, les amis, qui s'intitule Symbiose. Elle s'est entourée de plusieurs artistes de la nouvelle génération. Elle se garde jeune, France d'Amour. Mmh. Elle s'est entourée de Raphaël Roy, Éléonore Lagacé, Francis de Grandpré, Soldia et notre chère Sarah Dufour a collaboré aussi avec France pour la chanson « Faut pas pleurer ».

les harmonies, le mélange des deux voix, c'est magnifique. France d'amour est en spectacle, soit dit en passant, la semaine prochaine, 15 mai, au Calypso à Jonquière. La prochaine se distingue dans le New Country. J'ai nommé Laurence Saint-Martin. Si vous la suivez, vous connaissez bien son premier single, Fille des îles, qui est sorti il y a 9 ans à peu près. Elle arrive ce matin avec un nouvel opus, Ailleurs, toutes des compositions originales et une superbe reprise de Daniel Bélanger, Sèche tes pleurs.

0: Je l'ai ajoutée à ma playlist. Je la trouve trop bonne. Laurence Saint-Martin qui sera le 24 juillet à Robertval pour la traversée internationale du lac Saint-Jean.
1: On joue à la question impossible et on va faire un tour à ma quincaillerie.
2: 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Et, ben oui, cette semaine, oui, là, mais cette année. 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
0: En moyenne, on fait ceci 650 fois par an.
4: Ouf! Là, j'ai des questions. Là. Si on fait une moyenne, ça revient à peu près 2 fois par jour. Un petit peu moins.
2: Ouais.
4: Brosser nos dents. Bon, je dirais qu'il manque. Il en manque. Là.
0: Ouais, mais il y en a que c'est 1 fois par jour. Il y en a que c'est 2. Moi, des fois, c'est 2. Des fois, c'est 3. Mais jamais 1 fois. Moi, ça me prend ça propre.
4: Fait que vous, 650, ça ne s'applique pas, là. Aller à l'épicerie. Ben non.
0: Ah non,
2: deux fois par jour,
4: c'est beaucoup trop, là. Faire l'amour.
0: Ben non, 2 fois par jour, c'est beaucoup trop.
2: Ça serait bien le fun, là, mais on serait brûlé, là.
4: Hey, besoin de crème pour ça, là. Éternuer. Non, mais t'es irrité.
0: OK, continue.
4: Éternuer. Oui, allons-y.
2: Oui, ah oui, surtout de ce temps-ci.
4: Pas besoin de crème pour ça.
2: De ce temps-ci, j'augmente. Non. Ben, ça dépend. Quand t'éternues trop, tu te mouches trop. Hein? C'est lui qui va m'avoir besoin.
4: Aller aux toilettes. Oh, à mon avis, c'est plus.
0: Ah oui, c'est plus que ça.
4: Mais non.
0: Ah non. Si vous y allez juste 2 fois par jour, vous buvez pas assez d'eau.
2: Non, c'est ça.
0: Non. OK. Ça, c'est mon conseil, docteur Laplotte.
2: Oui.
0: En moyenne, on fait ceci 650 fois par an.
1: Vous nous textez 612-13, vous nous envoyez votre micro sur iHeart Radio, téléphone 690-2349, 1-800-463-7919 et le Facebook de Rouge. Et puis, vous nous donnez la bonne réponse à la question impossible pour 50 $ chez BMR Saint-O. Elle va animer les Tony Awards. Ça, c'est les prix qu'on remet aux acteurs de Broadway, théâtre, comédie musicale, puis tout ça.
4: Ah, elle va animer ça?
1: Ouais, Pink, elle va animer ça, les amis. Et elle dit que la gang de Broadway, les gens qui travaillent sur Broadway, sont les artistes les plus travaillants sur la planète. Et c'est pour ça que, elle, c'est important de se joindre à cet événement-là. Donc, elle sera l'animatrice des Tony de cette année. Try au 96.9 Rouge avec la belle Pink.

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3: Oui.
2: Non, mais la semaine passée, j'étais allé 3 fois.
3: Ouais,
2: bon.
3: Oui. Ah oui.
2: Bon, 2 fois dans la même journée, puis je m'étais trompé sur un morceau, là. Oups. Mais sinon, oui.
3: J'y vais.
2: Oui, j'y vais.
3: Je vais vous rappeler la question impossible ce matin. En moyenne, on fait ceci 650 fois par an. On a reçu des réponses sur le micro iHeart Radio. On écoute une nos habitués en plus.
2: Ah,
4: Alicia,
2: oui.
4: Charles-Édouard. Moi, ce matin, c'est Alicia et je crois que c'est impossible. Je dirais se brosser les dents.
5: Salut la gang du matin, c'est Charles-Édouard. Moi, je dirais prendre sa voiture. Bye, passez une belle journée.
3: C'est pas fou. On a aussi reçu ouvrir, fermer la télé, laisser un message vocal et celle-là, elle est pour toi, Marie. Bailler, oui, mon Dieu, que je baille souvent. Là, elle va se retenir de pas bailler. Elle entend le mot, puis ça lui donne envie.
6: Arrêtez.
3: Alors, Mélissa, on va aller parler avec Mélissa, s'il vous plaît.
2: OK, vas-y, Marie, je vais prendre la relève. Tu peux te laisser bailler.
3: OK, parfait, vas-y.
2: Salut, Mélissa.
7: Allô?
2: Comment ça va?
7: Ça va bien, vous
2: autres? Hey, ça va très, très bien. On est super contents de te parler ce matin. On va te reposer la question impossible, là, que voici.
3: En moyenne, on fait ceci 650 fois par an.
7: Prendre un café.
3: Prendre un café, les amis, c'est ça.
7: Oui, hein, au moins 1 ou 2 par jour, là, je pense qu'on se ramasse en moyenne.
3: Ouais?
2: Oh,
3: oui,
2: facile.
3: Je sais que toi, c'est plus. Il y en a que c'est 8, 9, moi, 10 cafés par jour.
2: Je te l'explose solide, la moyenne.
3: Oui, mais c'est avec d'autres, ben là, on vient comme... en moyenne, c'est 2 par jour, à peu près.
2: Ça, exactement.
7: Exactement.
2: Hey, ben, félicitations, 50 $ chez BMR Saint-Honoré, puis on te souhaite un super week-end.
7: Merci, à vous autres aussi.
3: Bye-bye.
2: Salut, là, on a notre ami Louis Mathieu qui vient nous parler de son sujet d'actualité qui l'a marqué cette semaine avec Nouveau Info et Sale Barbe. Il y a le bon Dieu qui l'attend.

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1: On est en compagnie de Louis Mathieu. Comment ça va, mon
2: ça
1: ami?
2: Ça va très bien, vous autres, vendredi.
1: Oui, ça va très, très bien. On est content d'arriver à la fin de la semaine. Et tu as choisi de nous parler d'un sujet qui t'a touché plus que les autres durant la semaine.
2: Je vous en parle de plusieurs. Là, chez hier, j'en ai dit juste un, mais là, aujourd'hui, on fait un petit quiz l'actualité, exactement. Nouveau format de quiz, on l'essaye aujourd'hui. Donc, je vous présente un extrait. Un extrait qui est rattaché à un événement qui s'est déroulé cette semaine. Vous devez deviner cet événement-là avec l'extrait. Et par la suite, la personne qui devine cet événement-là, donc vous dites votre nom, la première personne qui dit son nom a droit de parole.
1: Okay.
2: La personne qui devine l'événement a droit à une question bonus qui lui accordera un point de plus si elle a la bonne réponse.
1: Léa, tu peux-tu faire la comptabilité?
3: Oui, je suis là.
2: Oh, okay, c'est bon. Cool. Je vais m'aligner là-dessus, mais je suis pas bon pour les pointeurs. Oui, oui, évidemment.
3: Okay. Oui, oui, oui.
2: Donc, on peut écouter... Oui, vas-y.
1: Si on est mauvais et qu'on trouve pas...
2: Vous devriez y trouver.
3: Okay. Moi, une chance que t'es là parce que cette semaine c'était plus, tu sais, j'ai moins suivi
1: un
3: peu. J'étais plus dans les arts, là, vraiment cette semaine.
1: Ok, c'est bon. Excellent. Fait qu'un premier extrait.
2: On est prêt. Il y a beaucoup de bruit de fond, mais ce qui est à retenir, c'est le
1: doubidoubidou. Ah, ça, c'est pas... C'est Félix Séguin quand il y a un moment donné, il a réagi à un but. L'animateur du hockey à TVA Sports.
2: Exactement. Donc, Félix Séguin qui a réagi à un arrêt spectaculaire de Dobesch avec cette expression de
1: doubidoubidou.
3: Écoute
2: ça. Ça nous a bien fait rire.
3: On l'a entendu, on a fait « Il vient vraiment de chanter doubidoubidou? »
2: Exactement. Donc, c'était le match 7 des Canadiens contre le Lightning de Tampa Bay. Maintenant, on est rendu à la deuxième ronde, donc contre les Sabres de Buffalo.
3: C'est quoi sa question, Bonnie?
2: Ben, là, ça s'en vient, là. Donc, on a perdu 4-2 contre les Sabres de Buffalo.
3: Oui.
2: La question, Bonnie, je veux savoir. Il faut me nommer, en fait, l'un des joueurs du Canadien qui a marqué mercredi. On a eu deux buts.
1: Kirby Dach.
2: Exactement. Donc, il y a son point, Bonnie.
3: Oh, Kirby Dach. Deux points.
1: Oui. Qui est l'autre qui a marqué?
2: Suzuki.
1: Suzuki, oui.
3: C'est oui, Suzuki.
2: Exactement. Donc, match 2 ce soir à 19h à TVA Sport, on pourra l'écouter. En même temps que les Saguenay, vous en avez beaucoup parlé depuis le début de l'émission, là, donc on sera déchiré certainement. On peut écouter le deuxième extrême.
3: Pourquoi quelqu'un
1: rit? T'as-tu écouté comme...
3: Pourquoi ça tousse? Oh non, je suis dans le champ.
1: C'est quoi? Vas-y, Léa.
2: Attends, Marie a levé la main en premier.
3: Merci, monsieur. C'est parce que je pensais que c'était le bateau à la baie.
4: Moi aussi.
3: À un moment donné, les réparations du bateau qui avait comme échoué, on va se dire ça demain. Fait que c'est pas ça, parce que là, quelqu'un tousse, c'est pas ça.
2: Non, c'est ça.
3: Léa?
2: Oui, Léa.
3: C'est l'antivirus.
2: Exactement.
3: Ça me fait tellement peur, cette histoire-là. Mais on va pas semer la peur, là. Je veux dire, c'est très contrôlé, là, mais raconte-nous ça.
2: Parfait. Donc, antivirus, cette maladie qui a donc émergé sur un bateau de croisière en province de l'Argentine. Deux Canadiens ont quitté le navire avant même qu'il soit immobilisé parce que présentement, il est isolé. Je veux savoir, Léa, quel archipel ou quel pays accueillera les 140 passagers ainsi que l'équipage?
3: Je pense que c'est les Canaries.
2: Exactement, c'est ton point, Bonnie.
1: Je l'ai vu, mais je l'aurais raté.
2: Bravo, je rappelle que l'antivirus, quand même, est plus difficilement, se propage moins facilement que la COVID. Donc, on s'attend quand même pas à une épidémie ou une pandémie mondiale, selon l'OMS. On peut écouter le troisième extrait? Quelle technique, celle-là?
3: Est-ce que tu peux donner un indice?
2: C'est par rapport à une journée québécoise qui s'est déroulé cette semaine.
3: Ben, c'est-tu l'estimé?
2: Exactement.
3: Mmh. Bravo,
2: donc, c'est
3: Marie.
2: Le bruit d'une bouteille de ketchup. C'est le bruit d'une bouteille de ketchup.
3: Qui est vide!
2: Qui est vide! Okay, exactement. Donc, cette semaine, journée du stimé, mercredi, journée québécoise qui a été instaurée par Matt Duff. Et comme tout était dans toute cette journée-là, il y a une entreprise qui tire ses racines du Saguenay-Lac-Saint-Jean qui a fait une annonce en ce stimé. Est-ce que tu connais le nom de cette entreprise-là?
3: Non.
2: Donc, pas droit à ton point, Bonnie.
3: Non.
2: Mais c'est Canada Sauce qui a annoncé qu'il avait des envies expansionnistes. Voulait aller dans l'Ouest canadien. Voulait aller également s'instaurer en France. Donc c'est vraiment une entreprise qui a été créée ici. C'est des gens de la région qui ont mis en place cette entreprise-là.
3: Bravo,
2: puis qui ont signé des ententes avec les Costco.
1: Ça sort
2: en
1: place parce qu'il y a pas si longtemps, ça marchait plus pantoute. Oui,
3: mais là, ça va bien. Là.
2: Exactement, qui avait déclaré faillite l'année, voilà un an. Donc, on peut écouter le dernier extrait, mon préféré selon moi.

0: Donc là, on compte.
1: Quoi, c'est ça?
0: Il y a quelque chose qui a commencé lundi. On fait un décompte. Et là, si je peux vous donner un indice, c'est à l'échelle du Canada.
2: Décompte?
0: Dans quel contexte est-ce qu'on cherche?
2: Un décompte. Le recensement!
0: Le recensement!
2: Ah, oh, mon Dieu, c'était poussé.
1: Ouais, c'est ça. Vous avez une connexion hein, cosmique,
2: ben
1: hein,
2: oui,
1: pour réussir.
2: Ah,
1: hein.
2: Ben oui.
1: Ah ouais, hein?
0: Oui.
1: On dirait que vous vivez sur le même toit,
2: ben
1: vous êtes tellement
2: oui.
1: Vous êtes proches.
2: Oui. On dirait qu'on a une famille de toutous ensemble. C'est quoi la question, Bonnie, chérie?
0: Je veux savoir au combien d'années est-ce que le recensement revient.
2: Eh, hey, mon Dieu, c'est aux 4 ans, oui. 5 ans.
0: C'est aux 5 ans. Exactement. T'as ton point, Bonnie.
2: Wow. Ah, je n'ai pas triché. Il m'a pas dit les questions.
0: Non, c'est vrai. La première était au courant parce que je voulais lui poser des questions techniques sur l'extrait. Mais c'est bien, tu l'as pas eu en plus.
1: Oui. C'est parfait.
2: C'est
1: ça.
2: Hey, c'est
0: fun.
1: J'adore ça.
0: Bonne nouvelle.
1: On fait ça, mon ami.
0: Parfait.
1: Bon week-end
0: à vous aussi.
1: Je sais pas ce que vous faites encore, mais on en reparlera.
2: Moi non plus, là.
1: Taylor Swift s'en vient avec Shake It Off et on va parler à une des plus grandes humoristes du Québec.
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1: Excellent début de journée, Saguenay-Lac-Saint-Jean. Ça va être une journée pleine d'émotions, particulièrement en soirée avec le début de série des Sags. Poursuite du Canadien. Il faut qu'il gagne ce soir.
2: Faut reprendre ça.
1: Exactement.
2: Si la dernière game n'existait pas.
1: Quand on réussit à gagner une game dans le domicile de nos adversaires, on dit qu'on reprend le contrôle de l'avantage de la glace.
2: Ouf.
1: C'est ça que le Canadien doit
2: c'est
1: faire.
2: C'est le momentum.
1: Ce soir, il va falloir que notre beau Cole Caulfield se
2: oui! J'ai assisté à un beau vernissage, les amis, hier.
1: Ah ouais?
2: Oui, c'était le vernissage des finissants en art visuel du cégep de Chicoutimi. Et ça lançait l'exposition en tant que telle. Vous allez pouvoir aller voir ça jusqu'au 14 mai prochain au cégep. Je veux saluer les 5 qui finissaient. Florence Dufour, Anne-Frédéric Aubé, Léandre Pèze, Alissa Drolette et Adélaïde Gagnon. Adélaïde, c'est ma nièce.
23: Oh.
2: Ma tante Marie-Ève est bien fière.
1: Ah ouais?
2: Parce que c'est quand on rentre au vernissage, dans l'exposition, on est accueilli par son œuvre. Hey, je vous l'ai montré là, c'est tellement coloré. Puis c'est un mélange de plein de matériaux, que ce soit du bois, de la peinture en bombe qui appelle, de l'acrylique, plastique. C'est immense. Je pense que c'est 7 ou 8 pieds de haut, puis c'est aussi large. C'est vraiment comme une porte d'entrée. Il y a des jeux d'ombre là-dedans. Tu sais, des fois, tu dis, aïe aïe, que l'art fait du bien, que ça fait...
0: toutes les œuvres que j'ai vues étaient magnifiques, exceptionnelles, bien pensées. Il y a l'histoire derrière aussi. Comment ça se fait qu'ils ont réalisé ça? Pour quelles raisons? Bravo les jeunes. Bravo.
3: C'est vraiment
0: vous irez voir l'exposition, c'est jusqu'au 14 mai. Bravo aux professeurs qui les accompagnent également.
3: Oui, puis souvent, c'est les présentations de projets de fin d'études, puis tout ça, là, de ce temps-ci. Si vous avez un de vos jeunes qui est là-dedans, puis qui a la chance de vous le présenter, puis de le présenter au public, let's go. Allez-y, puis encouragez-les. Météo,
2: En ce moment, c'est ensoleillé, c'est le fun, mais il y a quand même un 30 % de possibilités d'averses aujourd'hui dans la région. On attend 12 degrés. Pour la fin de semaine, samedi, on aura droit à des percées de soleil, 40 % de possibilités d'averses, des mercures entre 13 et 15 degrés. Dimanche, ce sera de la pluie intermittente partout au Saguenay-Lac-Saint-Jean et on attend 11 degrés.
3: OK. Il y a beaucoup de petites choses à mettre. Je veux parler de COVID. Et puis là, tirez-moi pas de tomates, là. C'est quand même intéressant. Mais difficile pour certaines personnes en même temps. Dans le quotidien ce matin, on parle de COVID-19 et surtout de COVID longue. Je ne sais pas si vous saviez, ça s'est pas parlé tant que ça, mais même il y a plusieurs professionnels de la santé dans la région qui ne savent pas que dans la région, on a encore un centre pour traiter les gens qui souffrent de COVID longue. Ça a été éliminé dans plusieurs régions à travers le Québec parce qu'on voulait sauver de l'argent quelque part. Il y a encore 133 patients qui souffrent de COVID longue, une maladie très difficile à décerner parce que il y a les symptômes, il n'y a pas personne qui souffre de COVID longue qui a les mêmes symptômes ou à peu près. Et en plus de ça, c'est que ça ressemble à plein d'autres maladies. Fait qu'il faut y aller par élimination pour réussir à se rendre compte que c'est de ça dont on souffre. Et les gens qui en souffrent, ben c'est vraiment, vraiment pas facile à vivre. Alors, on a encore ça chez nous. Et on nous rappelle, là, les gens du centre, de toujours se protéger contre la COVID et protéger les autres parce qu'on n'est pas à l'abri encore aujourd'hui de la fameuse COVID longue. Ça passe ou ça casse le dossier numérique des patients. Benoît.
4: Oui, absolument. Les hôpitaux de Montréal et de la Mauricie Centre du Québec seront donc les tout premiers à déployer le dossier santé numérique patient cette nuit. Des employés montréalais, justement, ont reçu le mot d'ordre d'éviter tout commentaire négatif sur le nouveau système d'après une note interne obtenue par Nouveau Info. On leur recommande également de ne pas dire aux patients, par exemple, de ne pas s'inquiéter ou encore que ça va bien aller. La première ministre Christine Fréchette a donné le feu vert au projet lundi, malgré des craintes de plusieurs travailleurs du réseau de la santé. En politique, l'ex-députée libérale Sonala Koyan est sévèrement blâmée par la commissaire à l'éthique. Elle doit payer une amende de 8 000 $ pour avoir offert son bureau de comté à des fins partisanes lors de la course à la direction de Pablo Rodriguez. Elle a aussi entravé le travail de la commissaire en détruisant des preuves. On écoute Marc Tanguay du Parti libéral.
23: Le rapport parle de lui-même. Il n'y aura pas non seulement de réintégration de la députée de Chemédé au sein du caucus du Parti libéral du Québec, mais elle ne sera pas candidate. Et ce sont des règles qui sont connues. Puis si un député a des questions ou quoi que ce soit, il peut toujours s'adresser à la commissaire à l'éthique.
4: Enfin, avez-vous visité récemment un centre de liquidation pour économiser sur votre facture d'épicerie? Une centaine de personnes faisaient la file hier pour être les tout premiers à entrer dans le nouveau magasin Liquidation Marie de Granby. Les premiers clients faisaient le pied de grue depuis 5 heures le matin pour l'ouverture à 9 heures. Ces magasins ont bondi en popularité avec la hausse marquée de l'inflation. On y trouve une gamme de produits à bas prix près de la date d'expiration. Voilà, c'est complet. 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
3: 8h05, Marie, des nouveautés musicales qui nous viennent d'artistes qu'on aime vraiment beaucoup à Rouge.
0: Oui, Miles Smith, il est britannique. Il est devenu un phénomène mondial grâce à des titres comme celui-ci, Stargazing. Il sort son premier album studio très bientôt, c'est le 19 juin prochain, et voici Only in the Dark.

Également parmi les nouveautés, Jason Mraz sort un nouvel album intitulé Grandma's Gospel Favorites. C'est un projet qui a été enregistré à prime abord en 2007 pour sa grand-maman. Ça comprend des classiques, mais ça comprend des titres originaux comme celui-ci.

0: C'est bon.
1: On aime bien ça.
2: Je cherchais où je me situais. C'est comme si j'étais en Louisiane.
3: Oui, je mangerais un poulet cajun.
2: Oui, oui, vraiment. Puis l'album est bon. De ce que j'ai entendu jusqu'à présent, j'ai écouté 5 chansons sur les 10 qu'il y a sur l'album. C'est ça, c'est l'ambiance. Ça donne le goût de comme s'installer là-bas, prendre une... j'aime vraiment l'ambiance, l'univers qui entoure ça.
1: Très cool, j'aime beaucoup aussi. T'avais pas quelque chose à nous plugger avant de sortir, Marie?
2: Ben oui. Là, c'est la dernière matinée pour vos chansons soleil, pour gagner pergola de 4 000 $. Vous écoutez Katia dès 9 h, elle va tout vous expliquer ça, mais vous pourriez gagner aujourd'hui.
1: À la fin de l'heure, on va faire notre grand tirage pour notre cadeau de fête des mères, aussi le trio de grosses gâteries, et peut-être qu'il y en a qui vont se faire plaisir et qui vont aller voir Mariana Madza ce soir et demain, puis nous, on lui parle dans quelques instants à Rouge, après Taylor Swift et Shake It Off.

0: C'est une des humoristes les plus populaires au Québec. Elle revient avec un nouveau spectacle. Il y a plusieurs shows qui sont présentés à compter de vendredi. Vous allez avoir vraiment du plaisir avec Mariana Madja. Bonjour Mariana.
1: Salut.
0: Comment ça va?
1: Ça va très bien, vous autres?
0: Oui, oui, ça va vraiment très, très bien. 8 et 9 mai au Théâtre C, une salle que tu connais. T'as déjà fait le Théâtre
1: Mon
0: C.
1: Mon Dieu, oui. Je l'ai fait beaucoup de fois. Puis à toutes les fois que je l'ai fait, je capote. C'est toujours dans les top spectacles, je te dirais.
2: C'est vrai?
1: Je dirais qu'il y a pas mal, toutes les humoristes capotent sur cette salle-là.
2: Pourquoi? Hein? Qu'est-ce qu'il y a? C'est-tu parce que t'es proche du public?
1: Les gens, la configuration de la salle aussi est vraiment optimale parce que on est quand même proche de la salle, le plafond il est quand même bas, fait que le son voyage vraiment bien, puis il y a pas de passage entre les gens, c'est des rangées complètes, fait que ça aide vraiment beaucoup pour le son, mais les gens, en général, les gens du Saguenay, en général, c'est un public exceptionnel. C'est du monde, c'est du bon vivant, c'est du monde content d'être là, puis c'est des bons amateurs d'humour.
2: Ben oui.
1: Fait que c'est toujours des super bons shows.
0: Les gens qui te connaissent, Mariana, qu'est-ce qu'ils vont retrouver? Puis ceux qui t'ont jamais vu, qu'est-ce qu'ils vont faire comme « Wow, OK, oui, c'est ça, Mariana Madja? »
1: Ben, ceux qui me connaissent vont retrouver la bonne vieille Mariana Madja qui s'est quand même que vieilli, qui a des sujets encore qui font rire aigu. Mais des sujets aussi qui vont peut-être te tirer une petite larme parce que je vais dans ma plus grande vulnérabilité. Puis ceux qui me connaissent pas, je pense qu'ils vont en avoir pour leur compte, dans la mesure où est-ce que c'est une nouvelle découverte. Fait que le ton est émis assez rapidement, mais tu sais, moi, je suis une fille qui aime faire mon métier, je suis de bonne humeur, j'aime les gens. Ce que les gens vont retenir, je pense, de ce spectacle-là, c'est drôle, c'est con, c'est touchant, on a passé une belle soirée, puis peut-être qu'on devrait tout aller chez le médecin et se faire checker.
2: Oh! OK, c'est pour ça le titre foie gras, c'est ça?
1: Ouais, exact.
2: Ben là, est-ce que tu peux nous en dire un peu plus là-dessus ou faut absolument le découvrir pendant ton spectacle?
1: Non, ben moi j'ai la maladie du foie gras en fait. Puis cette maladie-là, c'est une maladie que beaucoup de gens ont.
2: Oui.
1: Mais il y a des gens qui ont le foie gras puis c'est tout, mais moi j'ai une maladie qui fait en sorte que moi ça va être à vie. À vie j'ai un foie plus fragile que les autres, qui fait en sorte que c'est héréditaire dans la mesure où est-ce que c'est génétique via mes origines. Moi je vais toujours avoir mon foie plus fragile que les autres, c'est qu'il faut que je fasse attention. Mais c'est de la façon que je l'ai découvert qui est intéressant parce que c'est une boucle avec le début du spectacle qui est avec ma relation avec Alexandre Barrette. Fait que je pense que ce qui est intéressant c'est de savoir comment est-ce que la maladie peut arriver par quelqu'un qui théoriquement était plus supposé faire partie de ta vie, tu sais.
2: C'est
1: comme tout ça un peu.
2: C'est bien intriguant. OK, puis dans la bande-annonce de ton spectacle, tu révèles qu'on va découvrir une Mariana Madja plus posée, plus humaine, qu'on va découvrir finalement qui est la vraie toi encore plus en profondeur. Est-ce que justement passer par la maladie, ça fait partie de ce concept-là, ouais?
1: Non, je pense pas que c'est pas la maladie, puis je pense que tu sais on est tous humains sur scène. En fait, les humoristes en général, c'est les gens les plus humains qu'il y a pas parce qu'on s'en va vulnérable devant des gens, puis on va leur demander de rire, puis s'ils rient pas, nous on est dans merde, on est tout seul. Je pense que ce que les gens vont voir, c'est plus, il y a plus de réflexion derrière les blagues dans le sens où est-ce que il y a quand même, il y a un regard plus posé sur des situations toujours aussi drôles. Fait que derrière des gags, il y a quand même une réflexion qui est beaucoup plus là que mes autres spectacles où est-ce qu'il y en avait, mais où est-ce que l'objectif c'était que ce soit le plus drôle le plus longtemps possible sans respiration. Là, je pense qu'il y a des moments où est-ce que mes respirations permettent aux gens de comprendre où je m'en vais.
2: Mmh.
1: C'est ça qui fait que le show est un peu plus adulte, si on veut.
0: Okay.
1: Même pour moi, c'est plus le fun aussi. Parce que je prends le temps d'expliquer aux gens où je m'en vais. Mais, c'est le fun, tu sais.
0: Tu sais, en même temps, là, tu me fais penser à Louis-José Hood. Tu sais, le premier spectacle de Louis-José Hood, c'était une mitraillette à gag. Puis les derniers qu'il a fait, c'est comme, un peu comme tu dis, tu sais, ça respire un peu plus.
2: Expose sa fragilité aussi.
0: Moi, personnellement, a bien aimé ça, là. Trouvais ça vraiment le fun, là, ce côté-là.
1: Ben, je pense que quand on vieillit, puis surtout où est-ce qu'on est en ce moment, avec les réseaux sociaux. Louis-José, quand il a commencé, il n'y avait pas de réseaux sociaux. On ne savait pas ce qui arrivait à l'autre bout de la planète, sauf par le journal. Fait que ce qu'on pouvait faire, c'était divertir les gens avec notre petite vie à nous. Et moi, c'est ce que j'ai vécu aussi avec Femme ta gueule. Moi, Femme ta gueule, je l'ai sorti le lendemain où Trump a été élu. Okay. Fait qu'il y a déjà eu un bouleversement social. Fait qu'on voulait divertir, mais on était conscient quand même que là, il y a TikTok, on est tous à un post, à une conversation, à une vidéo de perte de notre travail. Mm-hmm. On est tous à une phrase de tout perdre. Fait que j'ai l'impression qu'on est plus étalons.
2: Ouais.
1: Puis qu'on est plus en mode, là, ce qu'on va être, c'est le plus proche de nous parce qu'on peut tout perdre. J'ai comme l'impression qu'on veut donner aussi un baume et un répit aux gens dans la société dans laquelle on est. Les gens ont moins d'argent, le changement climatique peut rendre le monde anxieux, la société en ce moment va super vite. Fait que j'ai comme l'impression que les humoristes, notre travail, c'est de dire aux gens, « Hey, vous êtes pas seuls. Nous aussi, on a envie de la merde. »
2: Ouais.
1: Moins dans, « Hey, regardez, on va juste vous faire rire, ça va être ça. » Je pense qu'il y a toujours un petit côté, « Hey, écoutez, on est là avec vous, tu sais. » J'ai cette intuition-là, en tout cas, pour ma part, c'est ça.
2: Oui, absolument. Ben oui, je comprends.
3: En terminant, Mariana, je sais que tu es une grande lectrice, et ouais, je veux savoir qu'est-ce qui a attiré ton attention en ce moment.
1: Ben, en ce moment, je lis un livre en anglais qui s'appelle « Yes per Year ». Moi, je suis pas une fille qui lit en anglais d'habitude, mais je l'ai juste ouvert pour le fun, puis je t'ai rendu à page 100 quand j'ai cligné les yeux. J'ai dit, oh mon Dieu,
0: ouais.
1: Ah, ouais, c'est tellement bon.
0: «
1: Yes per Year », ça veut dire à la place de « Yesterday », qui veut dire « hier ».« Yes per Year », c'est comme l'année passée.
2: Ouais.
0: Okay.
1: C'est une influenceuse qui est une « trad wife ». Les « trad wife », là... Oui. C'est les femmes traditionnelles, ouais, tu sais, les femmes qui sont catholiques, qui leur mari travaille, puis elles sont à la maison, elles ont des enfants, croient en Dieu, font les choses conventionnelles qu'on attend des femmes, comme à l'époque, si on veut. Elle est totalement assumée dans ce rôle-là. Elle est une influenceuse qui a 80 millions d'abonnés, et un jour au lendemain, elle se réveille puis est en 1820. Et là, elle se demande si c'est un gag, mais c'est pas un gag. Elle est en 1820, puis elle va savoir c'est quoi être une vraie femme traditionnelle.
0: Okay.
1: Ah, ça va la confronter dans... Il y a un film qui est en adaptation en ce moment avec Anne Hathaway sur Crime.
2: Oh mon Dieu,
1: c'est un des livres les plus vendus aux États-Unis en ce moment. C'est vraiment bien écrit. C'est très drôle. C'est très bon. Et pour un livre qui est écrit en anglais, s'il y a du monde qui sont bons en anglais, juste comme correct, c'est un livre qui se lit très bien. Et moi, pour vrai, d'habitude, après trois pages, lâche parce que je vais revenir à mon beau vieux français. Là, je suis rendu à page 200, je capote. C'est addictif. Puis ça fait juste réaliser à quel point... tous les humains, on a les mêmes caliques de problèmes à toutes les générations puis à toutes les époques. C'est vraiment bon.
0: J'adore. Mariana, on va aller te voir en spectacle. C'est vendredi et samedi et on te souhaite une très belle tournée chez nous, Saguenay-Lac-Saint-Jean.
1: Vous êtes bien fait. J'ai hâte de vous voir aussi.
2: Merci, Mariana. Bye-bye.
0: Hey, ça vous tente-tu? On fait quelque chose de nouveau puis pas. OK? On ramène le top 3 des potins, sauf que là, c'est comme un petit concours. C'est quoi?
2: Ben oui. Mara s'en rappelait. Ben oui, je m'en rappelais. Je ne sais pas de quoi vous parlez. T'inquiétez-vous pas, je suis pas surprise.
0: Ouais.
2: C'était pour le show.
0: On ramène le top 3 des potins et on aura chacun un potin. Vous devrez décider lequel des trois sera le plus crunchy avec Matt Lang qui s'en vient. Stole my truck.
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beau soleil aujourd'hui, c'est vendredi. Est-ce que vous voulez saluer des gens, souhaiter bonne fête à quelqu'un, c'est l'anniversaire de quelqu'un que vous connaissez? SMS 6 12 13. Bruno Mars qu'on aime. Cette chanson, ça s'en vient tout de suite avec I Just Might au 96.9 Rouge.

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ce soir. D'après moi, il y en a beaucoup qui vont être devant le téléviseur. Moi, je suis pas une fan de hockey d'habitude, là. Mais là, pendant les séries, on dirait que c'est une belle occasion. Nous autres, on est une petite gang ce soir, là, puis ça va crier dans le salon. Ça va être le fun. Coldplay, Viva la Vida au 96.9 Rouge. Bon vendredi!

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Je salue Valérie qui est en congé aujourd'hui. T'as dit là, je suis en train de sortir mon stock pour faire ma terrasse extérieure. C'est sûr que là, on commence à avoir hâte d'en profiter de cette terrasse-là. Mais, Valérie, j'ai la chanson parfaite pour faire ton setup. Bob Marley!

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On a vu beaucoup Patrick Huard cette semaine, à peu près dans toutes les émissions de télé, podcasts, pour la série Bon Cop, Bad Cop, qui est disponible depuis hier, si je me trompe pas, sur Crave. Et c'est un épisode par semaine. Ça, j'ai de la misère un petit peu. Je suis pas assez patiente. Pourtant, avant, c'était de même. On attendait une semaine avant de voir l'autre. Là, je vais peut-être patienter d'en avoir trois avant de commencer à l'écouter, mais ça a l'air bon. On écoute Jason Derulo au 96.9 Rouge.

0: sur le soleil de rouge, vous pourriez gagner une pergola d'une valeur de 4 000 $ offerte par Concept Avant-Garde.
1: Située sur le boulevard Talbot à Chicoutimi, dernière finaliste ce matin, parce que tantôt, dans la prochaine heure, on va faire le grand tirage. Alors, c'est Jessica Durand, notre dernière finaliste. Allô, Jessica?
2: Salut!
1: Hey, ça a passé juste proche à matin. La dernière. Alors, dis-moi, est-ce que... T'aimerais-tu ça gagner ça, une belle pergola d'une valeur de 4 000 $?
2: Ben, t'es sûr, je serais vraiment contente.
1: Hey, t'as de la place chez vous?
2: Oui, en masse.
1: Bon, ben écoute, Jessica, est-ce que t'es capable de m'identifier soit le titre, soit l'interprète de la chanson Soleil qui a tourné tantôt?
2: C'était Lucenzo.
1: Exactement ça. Alors écoute, Jessica, t'auras pas à patienter très très longtemps. On fait le tirage dans la prochaine heure. Je te souhaite bonne chance. Si merci. Jamais tu gagnes, bon, on te rappelle. Salut!
2: Parfait,
1: peut-être dire à tantôt. On verra.

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1: Bonne fin d'avant-midi, ici Benoît Chevalier. Le taux de chômage est en légère hausse à 6,9% au Canada pour le mois d'avril. La hausse atteint 0,8 point au Québec à 6,2%. 43 000 emplois ont disparu chez nous en l'espace d'un mois. Pendant ce temps, aux États-Unis, 115 000 emplois ont été créés le mois dernier, ce qui est nettement au-dessus des prévisions. Le taux de chômage est resté stable à 4,3%. Au même moment, le Pentagone a dévoilé plusieurs documents liés à l'observation d'OVNI. Donald Trump avait promis de faire preuve de plus de transparence dans ce dossier. Plus près de nous, un Québécois sur deux prévoit faire un cadeau pour la fête des mères. La dépense moyenne sera de 288 $. C'est 17 % de plus que l'an passé, selon le Conseil québécois de commerce au détail. Enfin, mauvaise nouvelle pour les amateurs de jeux vidéo. Nintendo augmentera le prix de sa console Switch 2 de 630 à 680 $ au Canada à compter du 1er septembre. La compagnie japonaise a pourtant enregistré une hausse de vente de 52 % pour l'année en cours.

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0: concept avant-garde qu'on remercie de pouvoir gâter nos auditeurs, nos auditrices comme ça. Mettons que ça commence bien l'été avec ce beau cadeau-là. Alors, on vient de me donner... Oui, on vient de me donner le nom de la personne gagnante qui est... Maria Lagacé! Maria, est-ce que t'es là?
1: Oui, je suis là.
0: T'es-tu contente?
1: Hey, je suis vraiment contente.
0: Dis-moi, est-ce que t'avais, je te l'ai sûrement déjà demandé, est-ce que t'avais une place pour mettre ça, cette belle pergola chez vous?
1: Là, on est en gros aménagement extérieur, là, fait que je vais sûrement y trouver de la place.
0: Oh, Maria qui va prendre un petit pina colada sous son pergola.
1: Merci beaucoup.
0: Alors écoute, félicitations encore une fois. Merci à tout le monde d'avoir participé de ces Hits Soleil. Ça a été vraiment le fun. Maria, écoute, tu vas garder la ligne. Je vais t'expliquer un peu comment ça fonctionne. Je vais te donner le temps aussi de prendre ton souffle puis de reprendre tes esprits.
1: Merci.
0: À tantôt, hein? Musique, ce qui s'en vient, Taylor Swift.

0: préféré s'en vient. Au retour!
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peu de soleil ce matin, mais là, on a comme perdu notre soleil. C'est un peu ça, d'ailleurs, qui est prévu aujourd'hui. Là, on commence avec du soleil. Après ça, un peu de nuages. Peut-être un petit 30 % là, de possibilité d'averse. Et demain, ça va ressembler à ça aussi demain. C'est alternance soleil-nuage, c'est-à-dire qu'on va avoir du soleil, des nuages, peut-être un petit peu de pluie également. Donc, on a vraiment hâte. Mais ça va être plus chaud demain, hein? Demain, on nous prévoit un maximum de 15 degrés. Mais si je regarde la semaine prochaine, là, ça a plus d'allure. On a le soleil qui est un peu plus présent et aussi des températures un petit peu plus chaudes de 18. On écoute Bear Me For You à Rouge.

7h45, dans quelques instants, complètement midi avec Pierre et Christine. On célèbre les mamans à notre façon. On ressort nos meilleurs moments de la semaine en jouant à la crème de la crème. Et on dévoile à Christine comment elle va rencontrer l'homme de sa vie. Nous, ben, on se reparle tantôt. Ben oui, c'est vendredi, mais on va débuter le week-end ensemble. Je vous accompagne cet après-midi. Alors, bon appétit. On se reparle tantôt. On se laisse avec Ricardo.

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1: Le fun, non.
0: Dans 5 minutes, c'est complètement midi.
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0: Vendredi, il y a eu beaucoup de pluie, mais on y est arrivé. C'est la fin de semaine, 8 mai. Merci beaucoup de nous avoir choisi. On prend soin de vous jusqu'à 13h avec la meilleure des meilleures. Cri-cri, salut!
1: Mais voyons donc, salut Pipi!
0: Comment tu vas?
1: Je vais bien!
0: Oui, t'as eu du plaisir hier puis aujourd'hui?
1: Ben hier, c'était le fun, les lignes ouvertes. J'ai beaucoup ri, évidemment. Mais aujourd'hui, ce soir, je suis en spectacle à Saint-Hyacinthe.
0: Hé, hey, on n'est pas loin.
1: Ah, tu vas être tout
0: Hier, j'étais en show à Drummondville. Fait que j'ai fini les lignes ouvertes, je suis allé à Drummondville. J'ai ri, genre, toute ma journée.
1: Je comprends.
0: Puis aujourd'hui, ben, je retourne à Drummondville pour une autre belle supplémentaire.
1: Okay,
0: je pense qu'il reste, genre,
1: pas loin.
0: Deux billets aujourd'hui. Hein? La nouvelle, il restait deux billets. Ah, on a libéré deux billets de prod.
1: Ça vaut la peine de...
0: Mais on va se faire des coucous.
1: De le dire, achetez-les, vite.
0: On va te voir sur la 20.
1: Ben, on se voit, tata.
0: Oui, madame. Mm-hmm. Et aujourd'hui, c'est la dernière journée de notre concours de cette semaine.
1: Oh oui! C'est votre dernière chance de gagner une carte cadeau Sport Expert d'une valeur de 250$ grâce au festival Go Vélo. Ce midi, on va piger parmi nos finalistes web.
0: Oui.
1: Alors, si c'est pas déjà fait, vous avez encore le temps d'aller vous inscrire d'ici la fin de l'émission au rougefm.ca. Et dans 3 minutes, on va jaser de la fête des mères qui s'en vient là, en fin de semaine. C'est
0: oui.
1: Ce dimanche. Et j'avais envie de vous dire pourquoi ma mère à moi, ma belle Francine, me fait souvent crier de rire.
0: Ah oui, hein?
1: Oh là là. Je t'explique tout ça, on en jase après. Charles

0: dimanche, c'est la fête des mères. Oui. Puis, je sais pas pour toi, Pierre, mais moi, je trouve souvent les mères très drôles.
1: Ah, mon Dieu.
0: Je trouve qu'ils ont comme un petit humour qui leur appartient des fois.
1: Ah oui.
0: Un peu comme les papas.
1: Puis des fois, un peu malhabile, ça veut bien faire. Mais,
0: oui.
1: Mais tu sais, je sais que ta mère t'a fait crier de rire, là, mais avant que tu dises n'importe quoi, moi... Ma vidéo préférée de toi et ta mère,
0: oui,
1: c'est quand t'as réveillé en panique en disant
0: Il est quelle heure? Il est quelle heure?
1: Elle est en panique pendant 3-4 secondes, là, puis après ça, elle se fâche.
0: Oui.
1: C'est moi, ma vidéo préférée.
0: Ah, moi aussi, ça, puis quand elle essaie de refermer le divan, le lazy boy, puis qu'elle est pas capable. Ça, moi, ça, c'est ça. Ça, c'est des affaires qui me font crier de rire, mais aussi quand elle rit. Tu sais, elle se met à comme sciller, là, de rire, puis qu'elle broille. Ça, moi, ça peut m'achever,
1: c'est
0: là.
1: Ah, hein?
0: Ça peut vraiment m'achever. Puis des fois, ma mère aussi. Et je trouve que c'est souvent les mamans en général qui sont pleines de bonne volonté, là. Vraiment, c'est rempli de ça, juste de bonne volonté, mais qui posent une question niaiseuse.
1: Ah oui?
0: Niaiseuse.
1: Ben genre,
0: l'autre fois, elle fait, ben voyons donc. Il est pas en même heure sur le four. Puis je fais, comment il est pas en même heure sur le four? Elle fait, ben oui, elle dit, il est 3h50, ben il est midi. Puis je fais, ben man, c'est parce qu'il est à 350 degrés.
1: Oh,
0: on fait chauffer le lunch, là. Ben comment, ben oui, maudit épaisse. Là, je suis comme, ben...
1: Ça aurait été hot qu'il soit 3h75.
0: Oui!
1: Là, elle aurait été mélanger la belle Francine.
0: C'est quoi, c'est en mettant des fois des petites affaires de même, ça me fait... crier de rire, puis là, elle s'en rend compte aussi, puis là, elle rit, fait que là, ça me fait encore plus rire.
1: Est-ce que fois, toi, ta maman, elle s'aventure, puis elle jase d'un sujet, puis là, tu fais, elle maîtrise pas tant, mais elle en parle comme si...
0: Mais oui.
1: Ah, moi, ma mère, elle faisait ça.
0: Ah oui.
1: Des fois, là, on était, mettons, à Sherbrooke, puis il y avait des avions, puis elle fait... Ça s'en va en Europe, cet avion-là.
0: Hein? Pourquoi?
1: Je comme, pourquoi ça s'en irait en Europe? Puis, était persuadée des affaires de même, puis on la laissait faire, mais...
0: Ben oui, non, mais si c'est bon, mais j'adore ça. Tu les laisses patauger.
1: Ben, ils ont du plaisir.
0: Ben oui! Sinon, ma mère, quand j'étais jeune, ma mère, elle faisait une affaire qui me... À toutes les fois que j'étais un peu... ça va te surprendre, là, mais des fois, j'étais grognon, là, quand j'étais petite, parce que j'avais faim. Puis ma mère, elle conduisait, puis on était pogné dans le trafic là, parce qu'on était à l'heure où tout le monde rentre à la maison. Puis là, je chiolais en arrière, j'ai faim là. Puis là, ma mère, pour dédramatiser l'affaire, elle criait tout le temps, elle donnait un petit coup de klaxon, puis elle s'avançait sur son volant, puis elle disait, tassez-vous, ma fille a faim. Et ça me faisait automatiquement rire.
1: Oh, c'est bon.
0: Fait que je devenais plus bougon, puis elle répétait le plus « Mon Dieu, tassez-vous! Ma fille a faim! »
1: Est-ce que tu as l'impression qu'il y a une partie de ton sens de l'humour qui vient de ta mère?
0: Ben, 99% de mon sens de l'humour vient de l'observation de ma mère avec ses amis, de ma mère dans des parties de famille.
1: Non, mais est-ce que ta mère était drôle aussi? Parce que...
0: Ben oui!
1: C'est ça, elle avait aussi la fibre comique, là.
0: Ben oui, elle fait rire tout le monde. Ma mère, elle a toujours dit si, dans les années où elle a commencé à travailler, les femmes étaient... comme influencé ou plus porté à faire tu sais de l'art de l'humour, elle l'aurait fait.
1: Hey, c'est drôle parce que mon père m'a dit ça moi aussi.
0: C'est-tu vrai?
1: Quand je suis rentré à l'école de l'humour, mon père m'a dit, moi j'ai toujours rêvé d'être humoriste, mais je l'avais jamais dit à personne. C'est drôle, hein?
0: Il l'a-tu fait? Ah oui, il l'a fait, il a déjà fait ta première partie.
1: Oui, puis il est en train d'écrire un numéro pour refaire une autre première partie dans le show Grandiose.
0: C'est pas vrai.
1: Ouais.
0: Je vais être là.
1: Ah ben écoute.
0: Ben tu me le diras. OK, au 6-12-13, dites-nous ce que vos mères font qui vous font le plus rire. On leur donne de l'amour tout de suite après. 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

0: Avec la fête des mères qui s'en vient en fin de semaine, je vous demandais de nous partager ce que vos mères font qui vous font le plus rire. Puis on a reçu une trollée de messages au 6-12-13, ça rentre en rafale. Je te lis quelques textos. Il y a Juliane qui dit « La bonne nouvelle, c'est que ma mère ne se fera jamais hacker parce qu'elle fait pas confiance à rien ni à personne. »
1: J'adore ça!
0: Elle pense que tous les appels qu'elle reçoit, c'est une fraude.
1: Ben, c'est la bonne attitude.
0: Ben, mieux vaut être trop vigilante que passée.
1: Oui, parce qu'on l'a vu avec la voix que t'as faite avec Anne-Elisabeth Bossé.
0: Eh hey, ben oui, au Fantastique cette semaine.
1: Oui, parce que t'avais une voix de Patrick Huard. Puis oui. Je l'attendais, l'intelligence artificielle dans la voix de Patrick, mais Anne-Elie, ça m'a pris un bout. Même moi qui la connais, faire « OK, elle a jamais dit ça. »
0: Oh, oui, c'est terrifiant. Il y a quelqu'un qui dit « J'ai 35 ans et chaque fois que je vais chez ma mère, elle insiste pour que je reparte avec des affaires. Elle me donne du papier de toilette, des plats Tupperware, des plats congelés, comme si je partais en appart pour la première fois de ma vie. »
1: Moi, ma mère, elle me faisait ça aussi. Elle disait « Je l'ai acheté pour toi. »
0: Ah, mais là...
1: Puis là, je fais ben, « Pourquoi t'as racheté ça pour moi? J'ai jamais aimé ça. » Ben oui, oui. Elle voulait juste t'en débarrasser, là.
0: Ah, c'est bon. Il y a Charles qui dit « Ma mère qui me FaceTime avec son iPad, c'est la chose la plus drôle au monde. La caméra par en dessous, ben ben proche de la face du bonbon. » Mais il dit « Je t'aime, maman. » Là, il écrit en majuscule.
1: Je comprends.
0: Il y a Audrey qui dit « Aller en voyage avec ma mère et l'entendre parler en anglais. Je m'attends pas. »
1: Moi, je suis allé à Disney avec ma mère, tu sais, j'en parle dans mon show, puis elle parlait anglais, puis je sais pas pourquoi ma mère était pas bilingue. Elle parlait quand même bien anglais, mais pas bilingue, puis à Disney, elle avait un accent british, là. Elle était comme « Thank you, sir ».
0: Ah!
1: Ça me faisait tellement rire, là. « I would like a coffee ».
0: I would like a coffee.
1: Là, j'étais comme « Mais d'où vient cet accent-là, la Bridgerton, que j'ai jamais entendu de ma vie? »«
0: I would like a coffee, plaisant. »
1: Reine était vraiment la reine.
0: Mais reine était reine, quoi.
1: Absolument.
0: Mais ma mère parle quand même très bien anglais.
1: Oui.
0: Puis, ben c'est ça. Je sais pas pourquoi je m'en allais, où c'est que je m'en allais avec ça.
1: Ben, c'est intéressant, hein. Je suis dans l'accueil, mais je suis content de savoir que ta mère parle quand même très bien l'anglais. Oui.
0: Non, mais je pense que quand j'étais jeune, je trouvais tout le temps ça fascinant de l'entendre parler en anglais avec des clients, mettons, où j'étais comme « Oh mon Dieu, ma mère est internationale. » C'est bon. Je te nomme des choses que la majorité des mères font, apparemment. Dis-moi si tu reconnais Catherine là-dedans ou ta mère.
1: Oui.
0: Aller aux toilettes, la porte ouverte sans gêne.
1: Ah, mais Catherine, là, elle barre pas la porte.
0: Mais pas la barrer, ça, je comprends.
1: Ben non, mais parce qu'on rentre, elle fait « Ben, je fais pipi! » Ben, barre la porte.
0: Mais pourquoi ça... barre la porte?
1: Ben, t'es aux toilettes, c'est ton intimité. Je veux qu'elle apprenne ça aussi aux enfants.
0: Non, franchement.
1: Oh, mais toi, t'es seul chez vous.
0: Oui, mais barrer la porte, c'est un niveau de trop.
1: Non.
0: Si la porte est fermée, il y a quelqu'un dedans. Tu cognes?
1: Non.
0: Puis sinon, la porte est ouverte.
1: Je sais pas, parce que des fois, ça pue, fait qu'on ferme la porte.
0: Bon, franchement, ben, cogne. C'est l'odeur du... Ça pue encore. Rentre pas. Aller au, avoir un matching outfit avec tes enfants.
1: Non, on n'a jamais eu ça.
0: Non, des vêtements qui fit, maman.
1: Ah, non, c'est faux. Agnès et Catherine avaient un petit manteau d'automne.
0: Oh,
1: ouais. T'es beau!
0: Avoir toujours peur que quelqu'un se blesse, voir le danger partout.
1: Ah, ben, moins avec Catherine, plus avec ma mère.
0: Ah oui.
1: Ma mère, là, à chaque fois que je partais, même quand j'étais rendu à 44 ans, quand j'arrivais chez nous, il fallait que je l'appelle. Je suis arrivé. Il y a de la pluie, roule pas trop vite. Je suis comme, ça va, là, je conduis mieux que toi maintenant.
0: Moi,
1: tout
0: ma mère
1: bien.
0: A dit, mets du bleu. Ça veut dire, elle fait tourner son doigt dans les airs, puis elle met du bleu comme autour de la voiture, dis-je entre guillemets, là. Fait qu'elle me dit tout le temps, mets du bleu. Puis là, si tu veux avoir de la chance, mets du mauve.
1: Elle met des couleurs imaginaires autour de ta voiture.
0: Oui, avec son doigt. Une grande magicienne.
1: Je comprends que votre priorité, c'est pas de barrer à la porte des toilettes. Quand tu mets du bleu sur des autos, il n'existe pas.
0: Ah, puis aussi, quand on va aux toilettes, elle fait « Je mets du brun! »
1: Oui.
0: Fait que, le message est clair. Sinon, ma mère aussi, je sais pas si toi, elle faisait ça, mais donner des cadeaux de marde.
1: Non.
0: Ah, moi, ma mère...
1: bonne d'un cadeau, là.
0: Moi, ma mère, elle l'a pas, là.
1: Ah, non?
0: Hey, à Noël, elle m'a donné une affaire, là. Une affaire en silicone à mettre autour d'un arbre pour tenir ma sacoche.
1: Autour d'un arbre?
0: Oui. Autour d'un arbre, quand je vais en voyage pour tenir ma sacoche, elle dit, c'est un produit québécois, j'ai vu ça sur Internet. Je suis comme, mais oui, mais j'ai jamais de sacoche. Puis qu'est-ce que tu me fais, là?
1: Toi, en forêt.
0: Hey, puis en plus, je peux mettre autour d'un arbre pour accrocher ma sacoche. Ça vient qu'un petit cadenas. Personne peut voler ça, là. Personne! Oh, peut voler tout le stock qu'il y a dedans, ma sacoche.
1: Mais peut pas voler la sacoche, ni l'arbre.
0: Non, c'est pas passé, non.
1: Oh, j'adore. Faudrait le faire tirer.
0: Ben, il est trop tard, je l'ai déjà donné, tu me connais. Au retour, notre scriptrice Virginie s'en vient animer le quiz musical de la semaine. Ça se passe tout de suite après Rude!

0: Aquí.
1: Aquí.
2: C'est le quiz à Virginie. Bli, bli, bli, bli, bli.
1: Très nouvelle.
2: Oui.
1: Ça me fait plaisir.
3: Virginie, chaque semaine, tu vis des choses incroyables qui t'inspirent pour le quiz à Vivi.
1: Oui. Ben, cette semaine, c'est vrai, je suis allée voir une voyante.
3: Oh!
2: Oui.
1: Oui. Alors ça, c'était quand même incroyable pour vrai. Et donc, j'ai fait un quiz avec des chansons qui ont futur dans les paroles ou dont c'est le thème de la toune.
3: Parfait.
1: Futur, avenir.
2: Ouais, oui, okay. Je comprends. Très
1: Alors,
2: bien.
1: Pierre, on commence avec
3: toi.
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3: Charles Aznavour.
1: Oui.
3: Hier encore.
1: Oui, bravo.
4: Hier encore. J'avais 20 ans.
2: Je caressais le temps.
4: Mais
2: oui.
3: Pas le bon bout.
4: Comment
2: on
1: joue?
2: Souvent,
1: on peut
2: pas parler le bon bout.
1: C'est nous autres. Ok, qui crie à ton tour?
2: Oui. Zaz.
1: Oui.
2: C'est la toune qu'on met quand... Nanana. C'est pas je veux tout. Oh. On ira.
1: Oui! Mon Dieu! Elle est arrivée!
3: T'as fait un brainstorm avec toi?
2: Oui, je me suis posé des questions, mais je me suis répondu. Hein.
1: Bravo! Pierre,
3: oui.
1: Ton tour.
3: Ça, c'est Imagine Dragons.
1: Oui.
3: Believer.
1: Oui! Vraiment.
2: Je vois des petits points noirs.
1: Mon sang. OK. Christine, ton tour.
2: Mais... Nanana. C'est... Good night, tonight.
1: Oui,
2: c'est Katy Perry.
1: Oui.
2: Firework.
3: Ouais. Ouais.
1: Mais que ça va bien.
2: Yeah, ouais.
1: Il y en a une dernière pour toi, Pierre.
3: Oui. C'est des Spice Girls.
2: If you wanna get with me, gonna make it fast.
3: Wannabe.
1: Bon, hey.
2: Wanna get with my friends.
3: Donnez-vous.

0: qu'ils nous regardent avec les bras croisés pendant qu'on fait notre spectacle.
1: Oh, ben oui, mais c'était très bon. Bravo, les filles.
0: Merci. OK, une dernière pour toi, Cri-Cri.
2: We are one family.
0: Oui, oui, oui.
2: Hey, le groupe,
0: c'est plus dur.
2: Scissors, Sisters.
0: Il y a Sisters dedans. Ça commence par Sisters.
2: Sister, Break, Sister, Sister and
0: Hey, je te le donne, OK? Je fais le généreux.
2: C'est Sister quoi?
0: Pledge. Oh.

0: La connais.
1: Ben, bravo, c'est donc égalité cette semaine. C'est la joie.
0: C'est ça.
2: Pas de chicane, c'est le vendredi.
0: Parfait.
2: Merci Virginie.
0: Plaisir.
2: On te retrouve tantôt pour la crème de la crème et dans 5 minutes, Christine. J'ai un nouveau concept de dating pour toi et je pense que tu vas capoter.

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2: Également, nouveauté musicale, il y en a beaucoup. France d'amour qui lance son 15e album studio aujourd'hui. Miles Davis, Chainsmokers également.
3: C'est Miles Davis. C'est quoi, je parle pas celui, c'est lui qui joue la trompette,
2: non? Miles Davis.
4: C'est un album d'outre-tombe.
2: C'est par chance que t'étais allé. Miles Davis, ça, on est là. Miles Davis. Également, Jason.
4: Pas le même genre.
2: OK, c'est bon, on va passer à l'autre. Et il y a Shakira également qui a partagé un nouvel extrait.
4: C'est un extrait.
2: Qu'elle change de page.
4: Non, faut pas que ça touche. C'est un extrait.
2: La chanson complète, parce que je voulais juste vous faire entendre un extrait, va sortir le 14.
4: C'est ça qu'on a vu, un extrait.
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17: 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Christine.
18: Pierre.
17: J'ai une nouvelle sorte de dating à te proposer que je trouve quand même chouette.
18: Ben alors,
17: ça s'appelle le pitch dating. C'est comme faire un pitch de vente, tu sais, convaincre les gens. Okay. Ça se passe dans un bar, OK, puis ou dans un endroit où il y a plein de monde. Sauf que toi, mettons, t'es célibataire, puis moi, je vais avec toi. À un moment, on monte sur la scène pendant quelques minutes. Toi, t'es là. Et moi, je fais un pitch de vente de pourquoi les gens ou pourquoi les gars devraient sortir avec toi.
18: Faut-tu pitch ton ami? Faut-tu vendre ton ami célibataire?
17: Exactement.
18: J'haïs pas ça. Ben,
17: moi non plus, j'haïs pas ça parce que je trouve qu'il y a de quoi d'intéressant à voir la relation d'amitié avec quelqu'un d'autre. Je trouve que ça en dit déjà aussi sur l'autre personne. Puis il y a de quoi de... Tu sais, dans le sens que moi, je serais pas gêné de te vendre. Mais quand c'est toi, là, tu fais « Ah, ben, cherche ça. Ouais. » Tu sais, des fois, c'est un peu malhabile.
18: Ouais.
17: C'est un peu, des fois, tu peux être gêné. Parce que là, il y a ton ami qui est là. Puis je trouve qu'il y a de quoi que... Ça brise la glace aussi.
18: Moi, je trouve ça très intéressant.
17: Tu vas pas tout seul. Tout le monde est avec un ami. Fait que t'as pas peur à un moment donné d'être poigné avec quelqu'un avec qui t'as pas envie de jaser.
18: C'est très bon.
17: C'est un concept qui pogne de plus en plus. C'est fou à quel point les gens embarquent, OK? C'est une soirée qui sont vraiment, vraiment populaires. Surtout auprès des gens qui ont à peu près 30 ans. Mm-hmm. Parce que ces gens-là ont envie d'essayer d'autres choses que les applications.
18: Mais c'est ça. Ça vient blasant, les applications, c'est tannant.
17: Mais il y a de quoi de fun que si tu y vas, tu sais que les gens qui sont là sont aussi motivés à rencontrer quelqu'un.
18: Mais oui, puis ils ont le goût de faire ça différemment.
17: Exact. Quand t'arrives, t'as trois genres de bracelets, OK? Tu mets un bracelet vert si t'es célibataire, orange si t'es en couple et jaune si t'es ouvert.
18: Mais pourquoi tu seras en couple?
17: Non, mais mettons, moi, je vais avec toi.
18: Ah, OK.
17: Mais ils peuvent pas savoir que moi, mettons, je suis là pour te présenter.
18: Je comprends,
17: là, tout le monde fait comme, my God, il est sexe.
18: Ben,
17: oui. Oh non, orange.
18: Oh non, orange.
17: Orange sèche.
18: Ben, sèche.
17: Tu comprends? Ça, c'est important.
18: Orange sèche.
17: Et pour les célibataires qui se font présenter au cours de la soirée, il y a aussi des codes QR sur les écrans pour pouvoir les retrouver sur les réseaux sociaux.
18: C'est super bon.
17: Moi, j'adore ça.
18: J'adore ça, moi aussi.
17: Puis on dit que ces soirées-là vont redonner un souffle d'espoir aux célibataires qui sont ben à bout justement des applications de rencontre.
18: Mm-hmm.
17: Le ferais-tu? Mettons, là, on enlève le côté, là, t'es une personnalité, là, t'es comptable, t'es célibataire, puis tu y vas avec une amie. Le ferais-tu, embarquerais-tu ou t'es écœuré, mettons, d'avoir essayé?
18: Ben, pour vrai, ça me donne un peu espoir. Je pense que je le ferais parce que je trouve ça bon. En plus, ça fait que dans l'effort que t'as mis à la présentation ou à, tu sais, matcher ton ami, on dirait que tu peux mettre

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0: Avant la chanson, on demandait aux gens là, comment vous avez rencontré l'amour. Parce qu'on parlait du pitch dating, d'avoir une amie ou un ami qui, dans le bar, va te présenter, puis vraiment, vraiment te mettre en valeur.
1: Exactement. Très bien.
0: Merci, Christine. Il y a Guillaume qui nous a texté pour dire, moi, j'ai rentré ma blonde dans une soirée de quiz entre deux questions sur la géographie.
2: Mais regarde son fin.
0: Non, mais tu sais que l'autre aime ça jouer. Moi, j'adore ça.
2: Ben oui.
0: Il y a Noémie de Laval qui dit, moi, c'est ma sœur qui a joué au Cupidon avec un des amis de son chum.
2: OK.
0: Mais ça, je trouve ça délicat.
2: Oui, parce que, tu sais,
0: la mandapogne.
2: Oui, puis c'est ça. Puis si jamais ça fit pas, après ça, tu te recroises quand même dans des parties.
0: Là. When the hit shit the fan.
2: Un petit hit qui fait caca d'une fan.
0: Il y a quelqu'un qui dit, j'ai rencontré mon chum au travail. On s'entendait bien comme collègues et finalement, un soir, on est allé prendre un verre. Mettons qu'on n'en parle pas devant les ressources humaines.
2: Whoopsie. Mais ça, je sais pas, moi, pourquoi on peut pas sortir ensemble au travail?
0: Mais ça dépend des compagnies. Il y a des compagnies qui ont des règles strictes.
2: Mais pourquoi? Qu'est-ce que ça change?
0: Parce que ça peut mettre la marde, ça peut faire beaucoup de chicanes, ça peut être très délicat. Puis des fois, c'est parce que c'est pas juste genre, je sors avec une autre personne célibataire.
2: Oui, mais...
0: Tu comprends, des fois, il y a des affaires qui...
2: Non, ça, je comprends, là, mais mettons qu'on garde célibat pour célibat, tout est beau, là.
0: Il y a Nancy qui dit, il y a 5 ans, j'ai pogné un flat avec un gars qui est arrêté pour m'aider. On est ensemble depuis.
2: Ben là, faudrait que je me crève les 4 nœuds.
0: Mais comment... Ben, tu l'as fait, tu le pompes, ça n'a pas donné grand-chose, t'as attendu 3 heures.
2: C'est ça, ça a été long. C'est le reflet exact de ma vie de célibataire. Hein.
0: Mais
2: j'ai attendu là, puis personne n'est venu.
0: On va faire ton pitch dating. OK, je te pose des questions classiques que les gens mettent dans leur présentation, puis on brainstorm ensemble comme si moi, je te présentais.
2: OK.
0: OK, c'est quoi ta plus grande qualité?
2: Je suis... authentique.
0: C'est exactement ce que j'avais décidé pour toi.
2: Très bien. Je savais pas si t'allais dire généreuse ou authentique.
0: Non, mais oui, t'es généreuse, mais

0: Je trouve que c'est encore plus beau l'authenticité. What you see is what you fan. Ton plus grand défaut?
1: Je suis mauvaise perdante. Je suis marabout.
0: Ouais, bougonne.
1: Bougonne?
0: Bougonne.
1: Oh, pas tant que ça.
0: Bougonne. Ton deuxième défaut?
1: Il y en a pas.
0: Bougonne. OK, tes passe-temps préférés?
1: Oh, jouer aux cartes, me baigner, aller au resto.
0: Ouais, j'allais dire jouer aux cartes, moi.
1: OK, très bien.
0: La simplicité. Si t'étais un animal, tu serais lequel et pourquoi?
1: Ah, oh, je serais un cheval.
0: J'allais dire une jument.
1: Ah, parce que je ne peux pas être un cheval. Mais si je pouvais, c'est ça que je serais.
0: Non, mais pour vrai, le cheval, je trouve que ça te ressemble parce qu'il y a de quoi d'élégant, il y a de quoi de fier, il y a de quoi d'indépendant.
1: Et de fort.
0: Et de fort. Mmh. Tu es une jument forte.
1: Je suis une jument et je pomme de route souvent.
0: Ah, ça, ça c'est sûr, là.
1: C'est sûr que, non,
0: tout
1: mais...
0: allait bien, on avait des beaux qualificatifs, là. J'essaie de te vendre, là.
1: Ouais, mais excusez-moi, je pomme pas.
0: Maintenant, on va dans ce que tu recherches.
1: OK.
0: Ce que tu recherches le plus chez un homme. Là, c'est mon tour de commencer. Oh, oui. Moi, je dirais le sens de mot.
1: Oui.
0: Mais?
1: C'est vrai.
0: Sinon?
1: La curiosité.
0: Ah, OK.
1: J'aime ça, quelqu'un qui tu sais, qui aime ça découvrir des nouvelles affaires, qui est ouvert.
0: Parfait. On a le dernier, ton plus grand red flag chez un gars.
1: Ben,
0: on dirait que j'ai la même affaire, mais quelqu'un qui est pas drôle.
1: Ah oui, quelqu'un qui est beige, qui est plate, qui trouve jamais rien de drôle.
0: Bye bye, le cave.
1: Bye!
0: Hey, dans 3 minutes, on va s'amuser avec nos meilleures citations de la semaine parce qu'on va jouer à la crème de la crème après Señorita de Shawn Mendes et Camila Cabello à Complètement Midi.
1: Bon, cette chanson-là, c'est la préférée chanson de mon petit bébé Emile. Hey, trop beau.

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1: Salut Virginie.
0: Salut.
1: Hey, ça a été une énorme semaine.
2: Mais
1: on a eu du plaisir, les lignes ouvertes.
2: Oui.
1: Qu'est-ce que t'as retenu, là?
2: Bon, encore une fois, difficile, mais on va tester votre mémoire, OK?
0: OK.
2: Donc, cette semaine, vous étiez en pleine séance de brainstorm entrepreneurial, pardon.
3: Oui, OK.
2: Oui, à quel sujet?
3: On voulait partir une business.
2: C'est pas vous autres, en fait. Vous vous demandiez qui serait bon pour ouvrir un restaurant à thématique Céline Dion. Et vous aviez vraiment plein de bonnes idées. Parce que, tu sais, n'importe qui peut ouvrir. Qu'est-ce qu'il y a de
1: tant? OK, nomme-moi 5 personnes pour ouvrir un resto de Céline.
3: Stefano Feito.
1: Oui.
3: Luc Picard.
1: Oui.
3: Luc Picard.
1: Moi, Luc Picard, qui vient me servir un bœuf Wellington.
3: Mais il pourrait, si ça
1: un petit peu, c'est un moyen.
3: On ne sait pas ce qu'il a le goût de faire ces temps-ci. Peut-être ouvrir un resto Saint-Anne.
1: Peut-être.
3: Après ça, Mère-Thérèse. Sœur Angèle.
1: Oui, parce que Mère-Thérèse, ça va être plus tranquille.
3: C'est sûr que tu peux attendre longtemps ton smash burger.
0: Faut être patient.
3: Ah, il est sec ton smash burger, là.
2: C'est ça. Il y a un jouet pour enfants que Christine a beaucoup aimé dans sa vie, mais sur le tard. On a appris ça cette semaine. C'est quoi ce jouet-là?
1: C'est pas le bricolage?
2: Non. On écoute.
1: Non, il y avait des chaussures à ressort qui s'appelaient les Moon Shoes.
3: Oui!
1: Tu te rappelles de ça? Moi, j'ai pas vu ça.
3: Oui!
1: C'était super populaire, mais il y a beaucoup d'enfants qui sont faits des entorses ou qui sont fracturés la cheville. Oui. C'était super instable.
3: Oui, oui. Moi, j'ai connu ça, mais je te dirais pas quand, puis j'étais sur quoi. Mais j'ai trippé.
1: Oui?
3: Ça m'a fait beaucoup rire dans la ruelle. c'est ça. C'était une expérience, femme de ruelle.
0: Oh, oui.
2: Quel genre de soirée Pierre conseillerait à Christine pour lui faire du bien?
3: Le dating?
1: Ah oh non, pogo toutou!
2: Ah, on est pas loin, c'est pas tout à fait ça, mais on est pas loin.
3: Est-ce qu'il y a un âge maximum pour avoir des toutous sur notre lit?
1: Ben oui.
3: Ben non. Qu'est-ce que ça te dérange, toi?
1: Bon, ta réponse, puis ta façon de me répondre, je comprends que t'as des toutous, t'as besoin de douceur dans ta vie.
3: J'en ai pas.
1: Ben, tu devrais t'en acheter, c'est ce que je me rends compte.
3: Mais je pourrais
1: lâche
3: en avoir
1: la pépérette, puis achète-toi un petit toutou.
3: Ben non, mais je préfère.
1: Ben, prends les deux. Prends un moment pépérette, là, on sait très bien de quoi tu parles, puis après ça, un moment toutou.
3: Okay.
1: Sexe et douceur. Ça devrait être tes soirées.
3: Sexe et douceur, mon Dieu.
1: Sexe et douceur, là. Ben, bonne idée.
3: Ben,
0: oui,
3: sexy
0: douceur, oui,
3: je suis
0: là-dessus.
3: Ben oui.
2: OK, tu nous en donneras des nouvelles.
3: Ben, très bien.
2: Et finalement, il y a un sujet cette semaine qui vous a vraiment enflammé, là, dont vous auriez pu parler à l'infini. Lequel?
3: Ah,
1: ça doit être la bouffe.
3: Je me souviens de rien.
2: Non, vraiment, vous étiez parti, là. Les façons spéciales que certains restos ont de servir des plats, comme là, vous vous étiez rendu à parler de frites servies dans un soulier inarrêtable. Ah. Écoute.
1: Non, mais mettons là que le vendredi, j'y vais puis qu'ils mettent des frites.
3: Ouais.
1: Le samedi, ils vont le prendre pour un autre client.
3: Ouais.
1: Mais c'est pas quelque chose que tu peux laver facilement dans la vaisselle, qui sèche bien, qu'il n'y a pas d'humidité, ça m'écarte au bout.
3: Ouais, mais peut-être que... Ouais.
1: Peut-être que
3: dans
1: quoi?
3: Un croc, ça, ils peuvent le mettre au lave-vaisselle, toi-même.
1: Non, on dirait que le lien avec le pied m'écarte trop.
3: Ah, non. Mais là, tu prends ton pied en mangeant ces frites.
1: Absolument.
3: Hey, peut-être que
1: ça
3: revient.
1: Peut-être que
3: ça. Bon, on a-tu fait tout le temps qu'on avait besoin de faire là-dessus? Très bien. C'est le moment du concours Go Vélo. Au retour, vous pourriez gagner une carte cadeau. Non, mais tu sais, Monet, la fille a touché fort.
2: Authentique, hein? On l'a dit, authenticité.
3: C'est vrai.
2: Fait que merci pour la belle semaine encore une fois.
1: Merci à toi, Virginie.
3: Merci.
1: C'est le moment du concours Go Vélo pour gagner une carte cadeau Sport Expert de 250$. Et c'est le moment de faire une dernière personne gagnante juste après Life is Life de Willy William à Complètement Midi.

0: C'est comme si, c'est comme ça, chalalalala.
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3: Dès le 29 mai, c'est le retour du festival Go Vélo Montréal et pour l'occasion, toute la semaine, vous pouviez gagner une carte cadeau de 250$ chez Sport Expert, ce qui est pas plate juste avant que l'été débute. Le festival Go Vélo Montréal compte deux événements cette année. Il y a le Tour la nuit qui va avoir lieu le 29 mai prochain et le Tour de l'île le 31 mai.
4: Et aujourd'hui, on remet le prix à quelqu'un qui s'est inscrit sur le web.
3: Oui!
4: Alors attention, roulement de tambour! Félicitations à Pauline Morin de Saint-Ursule. Tu gagnes 250$ chez Sport Expert. Incroyable. C'est déjà la fin de l'émission, mais juste avant, c'est le moment des coulisses.
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3: À chaque show, les micros restent toujours ouverts. Pardon, ça continue de nous enregistrer. Et là, aujourd'hui, Christine, on a vu que t'étais en forme.
4: Ah oui?
5: Faites-vous quelque chose de spécial pour Catherine à la fin des bains?
4: Oh shit!
3: On a entendu la jument.
4: Ben, j'étais un petit peu... Oui, je baillais, quoi, mais j'étais intéressée.
3: Oui, oui, j'ai senti ça.
4: Ben, Pierre, si vous voulez m'entendre pas bailler en fin de semaine, on vous rappelle qu'il y a deux podcasts disponibles sur iHeart tous les week-ends dès 6 heures.
3: Je vous rappelle, on est chanceux, on a la meilleure équipe en ville. Merci à Virginie, l'animatrice de nos quiz et la scriptrice. Merci à Sam aux réseaux sociaux. Merci à Fred à la production et Phil à la mise en onde. Puis merci à toi, Christine, tu es ma jument préférée.
4: Ah, ben là, je t'adore. Bisous, par exemple, aux mamans.
3: Oui.
4: I would like to give you a little bisou. Et je mets du bleu autour de votre char, les femmes. Et parlant de char, bisous aussi à la jument que je suis. Je me crève les quatre pneus et je vous attends, messieurs.
3: C'est beaucoup de choses à faire. À lundi, tout le monde.
4: Bye-bye.
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0: Hey, fait longtemps! Ça fait longtemps que j'ai pas commencé mes week-ends avec vous. Je suis là cet après-midi, ben oui. Ça me fait plaisir d'être avec vous. J'aurais quasiment le goût de prendre un petit verre, là, mais pas de job. Le vendredi après-midi, le week-end commence. On va avoir un cadeau cet après-midi à vous donner. On vous a demandé cette semaine d'aller vous inscrire sur lerougefm.ca. 250$ à dépenser dans les marques Estée Lauder et Clinique. Vous avez encore un peu de temps. J'ai pas fait le tirage encore. Je vais faire ça tantôt. Alors, vous allez sur lerougefm.ca dans la section concours. Madonna, Sabrina Carpenter, ça s'en vient. Également, Olivia Dean de Pussycat Dolls. Et on débute avec Rihanna.
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Allez-vous regarder le match des Canadiens ce soir? J'ai un ami crinqué. Moi, il est parti avec son VR. Il est parti à Buffalo. Allez regarder ça ce soir. Allez au match, en fait, ce soir, direct de Buffalo. Est-ce que vous voulez saluer des gens, souhaiter bonne fête à quelqu'un? Vous m'envoyez un petit SMS au 6-12-13. Cette chanson-là fit parfaitement avec ce qu'on vit actuellement. Friday à Rouge.

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On écoute une nouveauté, Born to Die, à Rouge.

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1: À 13h50, on a notre personne gagnante, Anaïs Cloutier. Salut Anaïs.
2: Salut.
1: Comment vas-tu?
2: Ça va bien.
1: Anaïs, t'as-tu un gros week-end de prévu?
2: Aujourd'hui puis demain c'est assez relax, mais on se prépare parce qu'on reçoit toute la famille à bruncher dimanche pour la fête des mères.
1: Ah, c'est le fun, belle activité. Écoute, félicitations, oui. Tu gagnes le beau 50$ à l'original. Tu vas pouvoir voir ce qu'on a vu hier, entre autres. Je sais qu'il y a d'autres choses, mais les gâteaux en forme de bouquet de fleurs, là, c'est de l'art. C'est de l'art, oui, et c'est bon.
2: Mais on a parlé pas mal.
1: Bon, ben écoute, Anaïs, félicitations. Puis tu gardes la ligne, je vais prendre tes coordonnées. Il me manque ton adresse, là. Alors, tu gardes la ligne, on se parle tantôt.
2: Parfait, merci.
1: Salut, bon week-end. On poursuit en musique à Rouge.

Je voudrais saluer ma chum Sonia Simard, qui est dans le parc des Laurentides, qui descendait pour notre party des années 80 qu'on fait tout le temps, qui a été reportée. Alors là, on va être obligé de se faire un autre party. Plus petit. Les Black Eyed

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1: Il y a beaucoup de choses à regarder. Il y a beaucoup de bonnes séries actuellement. Une série, je n'ai entendu parler, je peux pas vous dire mes impressions parce que je l'ai pas commencé. Mais je veux commencer en fin de semaine, mais j'ai des amis qui l'ont regardé. Semble-t-il que c'est excessivement bon, les répliques de ça s'appelle Vrai voisin, faux ami. C'est sur Apple TV, faut avoir Apple TV. Et c'est un gros magnat de la finance, là, qui divorce. Il se retrouve sans emploi. Et là, il décide de voler ses riches voisins pour maintenir son train de vie. Mais là, évidemment, ça va l'entraîner dans une spirale infernale. Ça a l'air que c'est excessivement bon. J'ai bien l'intention de regarder ça, peut-être de commencer ça en fin de semaine. Vous voulez saluer des gens? SMS 6, 12, 13.

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1: Ça aurait été le fun d'avoir plus de soleil, hein? On a 11 degrés actuellement sur le Saguenay-Lac-Saint-Jean. Demain, ça a plus d'allure. Demain, samedi, soleil, nuages, pluie. On va avoir un cocktail de tout ça. Mais 15 degrés. C'est un peu plus confortable, 15 degrés. Vous savez, depuis le début de la semaine, on vous en parle avec les semaines de la beauté. On a des beaux 250 $ à gagner, à dépenser dans la marque Estée Lauder et dans la marque Clinique. On avait deux fois 250 $ à gagner, imaginez. Alors, je vous donne nos gagnantes. On vient de faire ça. Sylvie Gagné, qui, elle, gagne un 250 $ à dépenser dans la compagnie Estée Lauder. Et Tania Morin, qui est la gagnante aussi du 250 $ à dépenser dans la marque Clinique. Et c'est en pleine, vous êtes en pleine dedans, là. C'est la semaine de la beauté actuellement avec ces deux compagnies chez Jean-Claude Saint-Dominique, Jean-Pierre. Elle a ajouté des dates de spectacle tellement bonnes. On l'adore. Olivia Rodrigo à Rouge.

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3: Ah, ben, en fin de semaine, est-ce que vous avez l'intention d'aller faire un petit tour au cinéma? Moi, je suis allée voir la semaine passée, je vous l'ai dit, Le Diable s'habille en Prada 2. C'est tellement bon. Si vous voulez aller voir ça en fin de semaine, évidemment, il est encore à l'affiche au cinéma Odyssée de Place du Royaume. Côté nouveauté, on a le film, en fait, je vous dis le film, c'est plus un spectacle musical de Billie Eilish. J'ai vu des extraits, ça a l'air super bon. Donc, ça prend l'affiche aujourd'hui. C'est un, ça dure 1h54. Il y a les moutons détectives. Ça, c'est un film plus pour la famille. C'est une comédie.

0: voir, ça a l'air que c'est super bon. Alors, c'est à l'affiche encore. J'adore la prochaine chanson, Alex Warren avec Fever Dream à Rouge.
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5: Bon après-midi, ici Jean-Luc Legendre. Le Québec a perdu 43 000 emplois au cours du dernier mois. Le taux de chômage a connu une hausse importante de 8 dixièmes de point pour s'établir à 6,2%. Depuis le début de l'année, 87 000 emplois ont été perdus au Québec, principalement dans le Grand Montréal. Le taux de chômage du Grand Montréal est le plus élevé des 10 dernières années. À l'exception de la pandémie, il est à 7,7%. À l'échelle canadienne, le taux de chômage a subi une légère hausse à 6,9%. Puis, deux entreprises de l'Estrie annonce la fermeture de leurs portes. Il s'agit des entreprises Acier Orford et Cercueil Magog. D'abord, Cercueil Magog va fermer en juillet. Une cinquantaine de personnes devraient perdre leur emploi. L'entreprise fabrique des cercueils en acier et 80% des produits étaient exportés aux États-Unis. Pour ce qui est de l'entreprise Acier Orford, il s'agit d'une fermeture progressive. Une soixantaine de personnes travaillent à l'usine de Sherbrooke. Dans les deux cas, la fermeture est liée aux nouveaux tarifs de Donald Trump.
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1: Ah, n'ajustez pas votre appareil. On n'est pas jeudi, on n'est pas mercredi, on est bien vendredi. C'est Katia qui vous accompagne cet après-midi pour débuter votre week-end. Et je voudrais vous dire que, bon, on a donné des beaux cadeaux depuis les derniers jours. C'est fou, on a fait des gagnants, tripait fort. La semaine prochaine, on vous gâte encore parce que on va vous donner des paires de billets pour la ronde 4 de la série des SAG. Alors ça, vous savez comment les billets partent vite, c'est couru ces billets-là, c'est incroyable. Donc, lundi et mardi prochain, dans Rouge au travail, vous allez courir la chance de gagner des billets pour les SAG. Ça va être pour le match du mardi 12 mai contre Moncton. Et pour y être allé 2-3 fois là, dans les séries, il y a de l'ambiance, c'est le fun, vous allez triper. Alors, restez bien branchés. En musique, qu'est-ce qu'on vous réserve dans le détour? Turn the Light au 96.9.

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Dans quelques minutes, c'est Phil Roy qui s'installe avec ses pétales un peu beaucoup passionnément. Je vous souhaite un excellent vendredi et surtout un bon week-end. Bonne fête des mères. On se reparle nous autres lundi à compter de 9h. Salut!

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25: Bon après-midi, ici Jean-Luc Legendre. Deux entreprises de l'Estrie ferment leurs portes. Il s'agit des entreprises Acier Harford et Cercueil Magog. D'abord, Cercueil Magog va fermer en juillet. Une cinquantaine de personnes devraient perdre leur emploi. L'entreprise fabrique des cercueils en acier et 80% des produits étaient exportés aux États-Unis. Pour ce qui est de l'entreprise Acier Harford, il s'agit d'une fermeture progressive. Une soixantaine de personnes travaillent à l'usine de Sherbrooke. Par ailleurs, le Québec a perdu 43 000 emplois au cours du mois d'avril. Le taux de chômage a connu une hausse importante au Québec pour s'établir à 8 dixièmes de point, pour s'établir donc à 6,2%. Depuis le début de l'année, 87 000 emplois ont été perdus au Québec, principalement dans le Grand Montréal. Le taux de chômage du Grand Montréal est le plus élevé des 10 dernières années, à l'exception de la pandémie. Il est de 7,7%. Dans les autres nouvelles, l'Agence Santé Québec a dû publier un communiqué pour expliquer que le dossier santé numérique permettra d'économiser à terme 120 millions de dollars au minimum par an. Santé Québec a réagi en réponse aux informations qui rapportaient que le nouveau système informatique allait coûter 100 millions de dollars par année. Les économies sont justifiées, selon Québec, par la réduction des coûts liés à l'archivage et la gestion des dossiers papier, les gains de productivité et aussi l'élimination graduelle de systèmes et de licences informatique actuelle. Voici la ministre Sonia Bélanger.
26: Au Québec, actuellement, dans le réseau de la santé et services sociaux, là, il y a plus de 400 systèmes différents. Fait qu'au fur et à mesure qu'on va intégrer, on va aussi se départir de contrats existants.
25: Et en terminant, le Parti libéral du Québec a confirmé que la députée SOA, Lokayane Olivier, est exclue de façon permanente du Parti libéral. Place à Phil Roy et ses pétales.
2: Un peu, hey, beaucoup, hey.
27: Mais bienvenue à Un peu beaucoup passionnément, Phil Roy, qui vous accompagne jusqu'à 18h. Merci d'être à l'écoute. Et aujourd'hui, c'est complètement hip and hop, parce qu'on est accompagné de deux êtres d'exception. Brian Odette et Marie-Soleil Dion.
28: Oui, oui, hip hop.
27: Vous serez hip. Et je commence en prenant des petites nouvelles de vous autres. Brian.
29: Coucou.
27: L'émission Sucré-Salé vient d'annoncer ses collaborateurs pour la 25e saison cet été. Et tu as la chance d'en faire partie. C'est ta combientième saison?
29: Hey, 15e.
28: Ben, voyons. 15 saisons.
29: Oui, non, mais quand j'ai commencé, j'avais 21.
28: Petit bébé.
29: Voilà. Et, wow. Tu sais, ça fait comme 14 ans, mais c'est donc ma
3: 15e saison que j'entame là. Puis ça fait de moi le deuxième plus vieux en ancienneté dans les gangs. C'est Varda la plus vieille qui a fait les 25 années complètes.
4: Wow.
3: J'aurai la chance, et Varda, elle va faire comme toutes les espèces de moments anniversaires pour retracer les 25 dernières années. Okay. Des invités marquants, des gens qui ont été collabos. Mais moi, je vais faire les questions du public. Fait que là, vous pourrez m'envoyer des questions comme ça que vous avez, vous filmer puis tout pour nos différents invités. J'ai fait Maud Landry cette semaine. Ève Landry, pardon. Je me trompe tout le temps de les deux. Ouais. La comédienne, pas l'humoriste. Ouais. Puis j'aime ça. Christy, c'est le fun. On s'est déjà rencontrés. Nous autres, sur Sucré Salé?
5: Oui, avec nos fils Léon.
3: Et c'est le fun, hein?
5: Oui, et ta fille aussi. Oui. Il y avait comme deux Léons, c'était drôle.
3: Exact. Léon 1 et Léon 2.
4: Alors voilà, c'était Léon 2 et Léon 1. Hey, ben sinon, ton été va ressembler à quoi? Prends-tu des vacances un petit peu?
3: Et pas toutes. Ça va être Sucré Salé, Radio ici. Ben Radio voilà. Ici tous les matins de semaine, puis
4: à Montréal pour la gang du matin de Montréal.
3: Oui, c'est vrai, excuse-moi. Exact. Ouais. Bon, puis les autres là, vous pourrez vous connecter via le iHeart là pour.
4: Ben oui, sinon ça sera toujours disponible en balado. Merci d'être là mon beau Brian. Marie-Soleil, t'étais là la semaine passée?
5: J'étais là.
4: Ben cool. Donc la semaine dernière, t'étais ici puis on a parlé de ta demi-finale des séries de la LNI qui avait lieu dimanche dernier.
5: Exactement.
4: Comment ça s'est passé?
5: Ben ça a très bien été, mais on a perdu.
4: Non. C'est perdu. Alors c'est éliminé.
5: Ça, on est éliminé pour cette saison. Contrairement aux Canadiens, je suis sûre qu'ils vont se rendre très très loin.
4: Oui,
5: mais
4: ben
5: nous,
4: oui,
5: c'était
4: oui.
5: Le même soir là qu'il y avait le match où est-ce qu'ils ont gagné. C'était magique comme match. Pendant la deuxième entraque de la LNI, là, les Canadiens ont gagné. Là, c'était comme oh, mon Dieu, tout le monde était de bonne humeur, vraiment le bon.
4: T'as parlé de même voilà. Tout le long de la deuxième.
5: C'est peut-être pour ça qu'on a perdu.
4: Parce que c'est pour ça. Ce soir, c'est la 7e édition des soirées inédites qui ramasse des fonds pour une compagnie de théâtre qui s'appelle La Banquette Arrière. Et tu agis ce soir en tant que coprésidente d'honneur.
5: Ben oui.
4: Excusez, pardon.
5: Pardon.
4: La question qui brûle toutes les lèvres. Vas-tu sortir ta robe en fromage d'ici pour l'occasion?
5: Je la garde pour la première de L'Amour est dans le pré.
4: Voilà. Ah. Si vous comprenez pas de quoi on parle, Brian, tu peux toujours aller écouter l'émission du 1er mai. Marie-Soleil nous parle de ses quêtes de rêve et de l'engagement solennel. Incassable qu'elle a pris ici sur les ondes de Rouge FM partout au Québec. Alors, vous pouvez toujours aller en rattrapage au rougefm.ca. Merci d'être là.
3: Oui, ça me fait plaisir. Ben, moi, je peux te prendre tes nouvelles. Tu sais, oui. Je sais que t'as comme fait rire là, la ville de Québec.
4: Ben oui, j'arrive de Québec.
3: Oui, ça se passe comment?
4: C'était vraiment le fun. Je suis en rodage de mon troisième spectacle solo qui n'a pas encore de titre. Et cette semaine, c'était du côté de Québec. En fin de semaine, je serai à Terrebonne. La semaine prochaine, Montréal. Bref, toutes les dates au filroy.ca. Je suis partout.
3: On est des amis dans la vie. Oui. Je t'ai jamais posé la question sur ton affiche de rodage. Tu fais le signe 3 avec tes doigts comme ça sur le bord de ta fesse en closant ton pouce et ton index.
4: Oui.
3: Puis tu regardes par-dessus ton épaule. Est-ce que c'est le fameux jeu où faut rentrer le doigt
4: sinon je te donne une bine.
3: Exact, oui. C'est ça.
4: Alors chaque personne qui ont vu l'affiche, je vous donne une bine sur l'épaule. Hey, sinon comme à chaque vendredi 17h, on va lancer la fin de semaine ensemble avec notre tune du week-end. Alors à partir de maintenant, vous nous textez au 6-12-13. Qu'est-ce que vous faites en fin de semaine? Avez-vous des tournois de hockey? Y a-tu votre game de balle molle qui commence? Des trucs avec vos enfants, votre famille, une blonde, la fête à ta mère? Qu'est-ce que vous faites pour la fête des mères? Tout ça. Alors, vous nous textez au 6-12-13 parce qu'aujourd'hui, je vous promets qu'on a tout un show. Entre autres, on va parler d'amitié, de prescription, d'étoiles Michelin puis de Lego al dente. Oh, alors que vous soyez complètement hip ou presque aussi hop que Varda. Alors, on passe les deux prochaines heures ensemble pour un peu...

0: jusqu'à 18h, vous écoutez un peu beaucoup passionnément partout au Québec. Phil Roy qui est avec vous en compagnie de Marie-Soleil Dion et de Brian Audet. Chaque vendredi, vous le savez, les pétales viennent jaser d'un sujet qu'ils aiment un peu beaucoup passionnément ou pas pantoute. Et aujourd'hui, Brian, tu te lances dans un sujet médical.
1: Oui, exactement. J'ai appelé d'ailleurs des médecins pour répondre à mes questions à toi sur du sujet parce que vous en doutez, j'ai pas fait d'études là-dedans. Mais c'est que...
2: Non.
1: Ça paraît pas, mais
3: les fois qu'on joue au docteur, j'ai l'air de connaître ça.
1: Oui, je sais, mais c'est parce que j'ai vu beaucoup de documentaires sur les docteurs. La vérité, c'est que dans le Journal de Montréal, cette semaine, on nous parlait d'un phénomène qui a été mis en place il y a de cela un peu moins d'un an. C'est-à-dire les prescriptions musicales qui sont offertes par les médecins qui font partie du regroupement des médecins francophones du Canada, qui se sont associés avec l'OSM, et eux maintenant, pour venir faire bénéficier un peu de la musique classique à leurs patients, dans le but de faire de la musicothérapie et d'augmenter leur bien-être global, ben ils prescrivent maintenant des shows à l'OSM, et ce, de façon complètement gratuite. Hein? Fait que si ton médecin qui fait partie de ce regroupement de médecins-là, les médecins francophones du Canada, t'as prescrit un show à l'OSM, ben ton billet est gratos. Donc, ça fait plus de 500 patients qui assistent comme ça depuis le mois de novembre dernier à des spectacles gratuits à l'OSM. Le programme est en marche jusqu'au mois de novembre prochain. Je trouve ça complètement le fun.
0: C'est quoi les symptômes qu'il faut avoir
2: pour qu'ils disent... Oui, c'est ça, comment ils déterminent.
0: Donc, pour remédier à votre situation, ça va prendre le canon de Tachebel.
3: Tu pourrais arriver et dire, c'est parce que j'ai perdu mon oreille absolue et je n'ai plus le sens d'oreille.
0: Ah, oui, non, mais
2: c'est ça, qu'est-ce qu'il faut dire?
0: Des signes dépressifs?
1: En fait, c'est juste que les médecins, vous avez peut-être déjà vécu, tu rentres dans le bureau de ton médecin et celui-ci va te prescrire pas des médicaments, mais une nouvelle habitude de vie. Ou quelque chose de nouveau dans ta routine. Ça m'est arrivé, moi, il y a genre 6 mois, je suis allé faire ma visite chez mon médecin de famille, Sabrina Lachance, je te salue. Salut. Et à un moment donné, elle me dit...
0: Ah, Dr. Lash.
1: Dr. Lash.
2: Oui. Ouais, tout le monde
1: même quand on joue.
0: Sablash.
1: Je voulais me faire appeler de même quand on joue au docteur.
0: Oui, Sablash.
1: Et elle me dit l'autre jour, elle dit, t'as l'air stressé. Elle dit, j'ai envie de te proposer d'abord une meilleure routine de sommeil. Tu vas lire avant de te coucher. Je l'ai pas fait. Puis elle m'a dit, tu vas méditer. Ça, je l'ai fait. Donc, okay. Elle m'a dit, tu dois intégrer comme ça la méditation à ta routine, de prendre un petit moment pour pas réfléchir.
0: Être dans le moment présent. Puis de
1: pour vrai. Donc, il y a des applications qui peuvent le faire. Ma montre, moi, me propose des façons de méditer. Ça s'appelle le mode de relaxation. C'est dans les entraînements. Ça me fait bien rire que ça soit dans les entraînements. Mais c'est quelque chose qui m'a été prescrit par mon médecin. Puis, en même temps, il y a tellement d'études qui ont été faites sur les bienfaits de la musique que je trouve ça le fun que les médecins puissent en prescrire maintenant de façon gratuite.
0: Les chiens d'assistance aussi, oui, la zoothérapie, c'est des trucs qui sont prescrits. Puis que, tu sais, fait que, ouais, ça fonctionne.
1: France Baudouin a fait un show de TV sur l'espèce d'appareil part sur les capacités cognitives ou les gens qui souffrent justement de démence. Là, ça s'appelle « J'ai souvenir encore ». Mais là, elle poursuit son travail dans ce domaine-là. C'est un documentaire unique d'une heure et demie. Elle va proposer à Radio-Canada une série de 8 épisodes. Ça s'appelle « Prescription musicale ». Puis c'est justement pour ça, pour démontrer à quel point la musique, c'est pas juste bon pour des personnes qui souffrent de démence, par exemple, puis que c'est encore un des derniers moyens de communication qui peut rester, même quand la parole est partie. Là. Ouais. Elle vient vraiment montrer à quel point pour apaiser la douleur, pour réduire le stress, même pour, des fois, aider à faire de l'hypnose. La musique peut aider. Moi, je sais que quand il y a une toune qui part, je me sens automatiquement bien. Je vis du stress, par exemple, surtout quand c'est cette période-là. Vous allez comprendre ce que je veux dire. Si cette toune-là se met à jouer, je redeviens un enfant et j'oublie tous mes problèmes. Écoutez bien ça.
2: Oh, Kevin!
1: Maman, j'ai raté l'avion, là.
2: Kevin n'est pas là.
1: La musique de Maman, j'ai raté l'avion part. J'ai beau être stressé, surtout parce que ça joue plus dans le temps des fêtes, on se comprendra. Mais j'ai beau être stressé par ce qui s'en vient, par ce que je dois faire. Quand ça m'arrive, je suis heureux. Donc, moi, à tous les médecins qui décident de prescrire comme ça des saines habitudes de vie, je dis oui. J'ai appelé un ami qui s'appelle Jonathan Picard. Il est docteur, lui, ici, dans une clinique pas trop loin d'où est-ce qu'on travaille. Ça s'appelle la clinique Corum. C'est spécialisé dans les ITSS. Mais c'est sûr que lui a déjà dit, mets un condom. Ça, c'est une bonne
2: prescription.
1: Mais il me dit, j'ai déjà prescrit quand je faisais de la pratique ailleurs, entre autres, de mettre moins de sel dans l'alimentation parce que la personne avait des problèmes cardiaques, de manger plus de légumes, de devoir faire 20 minutes d'exercice, genre avec sudation par jour. Fait que je trouve ça le fun. Merci les médecins de nous, de pas juste nous bourrer de pilules, mais de nous laisser des petites notes comme ça qui vont nous aider à devenir de meilleurs êtres humains.
0: Bon, ben, toi, t'en as-tu une chanson que...
2: Ben, moi, en fait, je pense que dans la même optique, là, la chanson chanson thème de Friends.
0: Ah oui.
2: C'est vraiment m'a mis dans un
4: état. I'll be there for you.
2: Il y a quelque chose de genre automatiquement un genre de détente puis de
0: ouais.
2: De bien-être.
1: Oh,
2: bravo, bien sûr.
1: OK, question quiz.
0: Ouais.
1: Qui chante ça? C'est pas facile.
2: Est-ce que
1: c'est
2: un band? Demande un indice.
1: Ça commence par The...
0: The Rembrandt.
1: Non, The Rembrandt.
0: The Rembrandt.
2: The Rembrandt.
1: The Rembrandt de Québec.
2: The Rembrandt de Québec.
1: C'est pas ça,
0: Non, c'est ça, ouais. Moi, tout est Québec, là.
1: Eh ben, merci beaucoup, Brian. Et au passage, on salue Sablache. Moi aussi, j'en ai une chanson, en fait. Moi, tu dis que toi, c'est quand tu vis de l'anxiété, tu t'écoutes cette chanson-là, ça te calme. Moi, il y a des fois, je suis trop calme, j'ai envie de vivre l'anxiété, fait que j'écoute ça. Là, mon anxiété monte.
2: C'est quoi?
1: C'est Dimmu Borgir.
2: C'est niche.
1: C'est une joke. Hey, restez là parce qu'au retour, je vous dis comment faire pour impressionner votre prochaine date. Spoiler alert, c'est pas avec une joke de Dimmu Borgir. Juste avant, on écoute à Like It, allez sur Nate Smith, vous êtes à Rouge.

0: 16h14, vous écoutez un peu beaucoup passionnément. On est là jusqu'à 18h, on vous raccompagne à la maison et on lance le week-end avec vous en compagnie de Marie-Soleil, de Brian et de moi-même, Phil. Alors, je sais pas où est-ce que vous allez manger ce soir, mais j'ai peut-être des suggestions pour vous autres.
1: Parce
0: que
1: la game, ou...
0: Ben, peut-être ce soir ou en fin de semaine, peu importe ce que vous avez envie de faire. C'est parce que je veux vous parler de restauration, parce que cette semaine, il y a le guide Michelin qui a dévoilé sa liste d'adresses étoilées du Québec. Et il y a quatre nouveaux restaurants qui s'ajoutent à la liste en décrochant leur première étoile Michelin. On parle du restaurant Hogan et Beaufort à Montréal, le Clan à Québec, l'Auberge Saint-Mathieu à Saint-Mathieu-du-Parc et le Sushi Nishinokaze à Montréal. C'est le premier restaurant asiatique à recevoir une étoile Michelin au Québec.
1: Wow. Okay?
0: Bon, pour les gens qui peut-être savent pas c'est quoi une étoile Michelin, en fait, c'est la compagnie de pneus Michelin qui avait lancé ça il y a vraiment longtemps pour faire la promotion de « Hey, partez sur la route et allez voir ces restaurants-là. » Et le guide Michelin, c'était un genre de guide touristique, un peu le petit routard, genre de truc-là. Et ça a eu un impact vraiment significatif sur l'univers de la gastronomie. Alors, jusqu'à tout récemment, il y avait donc trois paliers. Fait que 1 étoile, 2 étoiles, 3 étoiles. Première étoile Michelin, c'est une très bonne table dans sa catégorie. Alors, ça mérite un arrêt. Okay? 2e étoile, c'est une excellente cuisine qui vaut le détour. Donc, peu importe, si tu passes, mais fais le petit détour, ça
2: tu
0: vaut la peine.
2: Tu mérites d'user ta gomme de pneu plus un peu.
0: Exactement. 3 étoiles, c'est une cuisine unique qui vaut le voyage. Donc, c'est une destination, c'est une raison de partir en voyage, c'est pour aller manger dans ce restaurant-là. Et donc, il y a un seul restaurant au Québec qui a 2 étoiles Michelin, et c'est le restaurant La Tanière de Québec, qui a confirmé en fait sa position de leader en conservant ses 2 étoiles. En plus, donc, c'est ça, des nouveaux restos étoilés québécois. Le guide Michelin a remis des nouvelles distinctions à 25 restaurateurs québécois dans 2 autres catégories, soit les Bib Gourmands. Ça, en fait, ça récompense le rapport qualité-prix. Tu sais, des fois, tu te dis, OK, les restos qui ont des étoiles, ça vient avec un standard, ça vient avec un standard de service.
2: Ouais, et ça vient avec une grosse demande, donc...
0: Quand l'offre, la demande, les prix peuvent augmenter. Et tout ça est tout à fait normal, soit dit en passant. Mais reste que, en ajoutant le Bib Gourmand, c'est vraiment, hey, le rapport qualité-prix, nous, on met notre seau là-dessus. Mais, tu sais...
2: C'est pas encore une étoile.
0: C'est pas encore une étoile, mais tu sais, c'est en voie de, ça pourrait devenir. Et t'as aussi, c'est quoi l'autre aussi? L'étoile pas verte, voyons. En tout cas, peu importe là. Alors, je pense pas mal à ça que c'est l'étoile verte pour l'impact environnemental, c'est ça, hein? C'est ça. Et donc, c'est sorti cette semaine. Et ce qui est vraiment le fun, c'est qu'au Québec, c'est 121 établissements qui se retrouvent dans le guide Michelin 2026. C'est ce que ça veut dire, là, c'est que ils ont mis vraiment Québec comme étant une destination gastronomique importante sur la scène mondiale. Puis pas juste la province de Québec, mais en ce moment, là, ce qui se passe, là, c'est que partout, tu sais, puis même la ville de Québec a un essor gastronomique incroyable. Parce que jusqu'à il y a pas si longtemps, c'était très, très montréalo-centré. Mais là, de plus en plus, t'as des restaurants de partout. Là. Hey,
2: moi, là, si je peux me permettre que l'auberge de Saint-Mathieu-du-Parc ait son étoile, je trouve ça complètement hallucinant. Parce que l'auberge de Saint-Mathieu-du-Parc, c'est entre autres une des entrées du parc de la Mauricie. Okay? Saint-Mathieu-du-Parc, c'est aussi le village de Bicolline, connu pour ses grandeurs nature. Mais pendant longtemps, il y avait comme que ça. Puis c'est à côté de Saint-Élie-Caxton. Et il vivait comme un peu, malheureusement, dans l'ombre de Saint-Élie. Et il y a eu un changement de vapeur. C'est vraiment eux en ce moment qui ont le pôle un peu, j'ai envie de dire, du tourisme dans mon coin. Oui. Et tout le monde va manger là. Parce que tout le monde, ça a été un gros bouche à oreille. Non, mais faut que tu manges à l'auberge de Saint-Mathieu. Hey, va manger à l'auberge de Saint-Mathieu. Fait qu'un petit village comme ça, dans le creux des fesses d'une montagne, tire son épingle du jeu, puis aille se chercher une étoile. Bravo, la gueule.
0: Ouais,
2: bravo.
0: Ouais. Et il y a, en parallèlement au guide Michelin, t'as le top 100 le 100 best restaurant au Canada. Donc, les 100 meilleurs restaurants du Canada. Et là, souvent, ben, tu sais, t'as des restos que tu vas trouver dans les deux cas. Puis des fois, il y a des petites différences. Et ça fait bien réagir dans le monde culinaire, gastronomique. Est-ce que pour vous, qu'un restaurant ait une mention, que ce soit dans le guide Michelin, que ce soit avec le top 100, que ce soit le Routard, que ce soit peu importe.
2: Même Oli Primo, je veux goûter. Moi, ta question, c'est est-ce que ça a une importance? Mais quand Oli Primo dit qu'une poutine est bonne, j'y vais. Fait que oui, ça a une importance.
0: Ça a une importance pour toi.
2: Mais, hein.
0: Oh, toi, ouais, Marie-Soleil?
1: Hein. Toi, je sais pas, hein. Moi, les goûts de Oli Primo, je te dirais quand j'arrive.
0: Ouais, tu l'aimes pas, DJ Snake?
1: Ouais, moi, non, genre, on a moins le même genre de film.
0: Ouais, ouais.
1: Mais ce que je veux dire, c'est que oui, ça, je pense que ça a un impact, ça a une importance, comme n'importe quoi. Tu sais, c'est sûr qu'un prix, une mention, ça met un emphase, une lumière sur un commerce peut-être que tu n'aurais pas connu autrement. Tu sais,
0: ouais.
1: Mais je pense que c'est sûr que quand tu es dans ce milieu-là, il doit y avoir aussi toute une politique, tout un jeu de coulisses, des gens qui doivent dire non, eux autres, ils ne méritent pas, nous, on le mérite. Tu sais. Fait que je pense qu'il y a plein de commerces qui en ont pas, mais qui méritent aussi l'attention.
2: Mais en même temps, je trouve ça trippant parce que moi, ça me donne envie d'y aller dans ces restos-là, ouais. Ça me donne envie d'y goûter puis de m'offrir une sortie. Puis c'est parce que surtout là, on le sait, je veux dire, c'est difficile par moment, joindre les deux bouts, tout coûte plus cher. Fait que tu te dis, tant qu'à avoir une sortie, on dirait que je vais me référer à la place que
1: ça
2: tout le monde dit.
1: Ça devient une activité
2: vas-y.
1: Culturelle.
2: Exactement.
0: T'sais. Hey, j'ai une question. En fait, là, on va faire le guide un peu beaucoup passionnément. Alors, textez-nous au 6-12-13. Oh. Selon vous, c'est lequel le meilleur resto au Québec pour vous? On parle de nourriture, d'ambiance, de vue, de tout le kit. Alors, textez-nous au 6-12-13 et tout de suite après, où on dansait autrefois, eh bien, on va en parler. Alors, à tout de suite, vous êtes à Rouge.

0: Yes, vous écoutez toujours un peu beaucoup passionnément. Alors juste avant la chanson de William Cloutier et de Zach Chico, on a parlé en fait du guide
1: des étoiles Michelin
0: qui ont sorti cette semaine. Je pense que c'était mercredi ou jeudi. On s'est dit, hey, on va faire les étoiles un peu beaucoup passionnément. Alors les gens nous ont texté via le 6-12-13 leur resto préféré. Et là, on va prendre le temps de les saluer parce que reste que le milieu de la restauration, c'est un milieu précaire, c'est un milieu difficile, c'est un milieu qui demande beaucoup d'investissement, de temps et d'argent pour lever ça. Puis, fait que on s'est dit, hey, on leur fait de la belle publicité.
2: Oui.
0: Alors voilà, et ça vient que de vos clients et de vos clientes. Alors il y a Cassandra qui dit le meilleur restaurant, c'est Caméline à Gatineau. J'y suis jamais allée.
2: Moi non plus, Caméline.
0: On ajoute ça dans notre guide. Il y a Ariane qui dit, moi ma place préférée c'est le Saint-Boc sur Saint-Denis à Montréal dans le quartier latin.
1: Ah ouais.
0: C'est une super belle place, honnêtement. Ouais. C'est le fun. C'est très convivial, c'est brasserie, ouais, c'est très très le fun. Il y a quelqu'un qui dit un autre restaurant qui mériterait au moins 2 étoiles Michelin, c'est le restaurant Astor à Boisbriand.
1: Oh.
0: C'est un restaurant où tu vis une histoire à chaque saison. Le menu est un livre avec une histoire faisant revivre des beaux moments d'enfance du chef.
2: Wow.
0: Et chaque chapitre est en lien avec les services offerts. Moi, je vais vous dire, le restaurant Astor, c'est le prochain sur la liste de Virge puis moi.
1: Il
0: y a des gens qui s'attendent pour des séries, nous on s'attend pour des restos. Et ouais. J'ai pas le droit d'aller au Astor sans Virginie.
1: Je te comprends, mais non, mais ça, c'est
2: sûr. C'est des belles activités.
1: Ouais. Nous autres, c'est nos activités de couple préférées, ma blonde puis moi. Puis souvent, ça prend plus de temps même qu'une soirée au cinéma. Là. C'est-à-dire qu'on est là longtemps, puis on en profite.
0: Il y a Émilie Fournier qui dit, pour une ambiance très familiale et des super fish and chips, c'est à l'auberge du canton à Inverness, petit village au centre du Québec. Super village, Inverness. C'est incroyable. Mmh. Des vallons, c'est vallonneux. Le décor est incroyable. Je sais exactement l'auberge du canton Inverness et où, mais j'y suis jamais arrêté, mais je le mettrai. Sur ma liste, il y a Cindy Ford qui dit le Speakeasy, parle-en pas trop, à Saint-Jean-sur-Richelieu.
1: Ouais, c'est sûr qu'on vient les gens.
0: Est-ce que
2: ça s'appelle parle-en pas trop ou ben c'est elle qui dit ça, parle-en pas trop?
0: Parle-en pas trop à Saint-Jean-sur-Richelieu.
2: Ça s'appelle de même?
0: Oui! Hey.
1: Je peux te saluer, moi, un resto pour lequel j'aimerais qu'on fasse le détour dans le Vieux-Terrebonne. Il y a la pizzeria 900 qui est excellente.
0: Oui.
1: Mais sinon, Brut.
0: Le Brut.
1: Oui. Juste en face du théâtre du Vieux-Terrebonne.
0: Oui.
1: Sincèrement, chaque fois que je vais là, je vis une expérience. Entre autres parce que la cuisine est en plein cœur de la place. Fait que tu vois toute la gang travailler. Oui. C'est le fun. J'adore.
0: C'est que des produits québécois.
1: Exact.
0: Qui sont là, pour de vrai. Ils font vraiment un super travail, le Brut.
1: Sébastien, le chef, Véro, sa blonde, puis toute l'équipe, là. Ben, toute l'équipe. C'est une toute petite équipe qui travaille excessivement fort, mais qui te met beaucoup de bonne humeur et de plaisir dans l'assiette. C'est écœurant.
0: Oui, le restaurant l'huile d'olive à Bouchette en Outaouais, le Délice Savoie Saint-Hilaire pour le smoke meat et ses déjeuners, les meilleures pommes de terre à déjeuner. Nous on part d'Actonville pour y aller assez souvent. Fait que,
2: moi j'ajoute Papille à Boucherville.
0: Oui. Papille à Boucherville.
2: Un café avec deux chefs formidables, puis c'est vraiment ça vaut le détour.
0: Ben moi je salue toute la gang du resto Ambre à Québec. Hier on est allé après le show, on a eu du fun fou, on s'est couché tard.
1: Vous avez
0: une super soirée.
1: Fêté après puis déjeuner là, je pense.
0: Ouais. On pourrait dire qu'on aurait pu déjeuner en sortant. Allez, au retour, on transforme le studio en Centre Bell. Restez là, vous êtes à Rouge.
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1: Et oui, c'est soir de match. Je vous rappelle qu'à moins de vivre en dessous d'une roche, vous savez que le Canadien est à Buffalo pour le deuxième match de la deuxième ronde des séries. Et on leur envoie toutes nos ondes positives. Et là, on va faire un quiz musical parce qu'on
2: ça
1: a mis la main.
2: Ça m'a tellement coûté cher de timbre.
1: Oui, c'est sûr.
2: J'ai envoyé des ondes.
1: Oui, mais en plus, c'est qu'il faut faire ça express post. Là,
2: oui, oui.
1: Tracking puis une signature.
2: Ah non, puis juste aux États, des fois, tu payes des frais.
1: Mais regarde,
3: qu'est-ce que ça s'email, hein?
2: Oui. Pas des aussi grosses que les miennes. Moi, j'ai envoyé des très grosses ondes, mais je ferais pas pour le CH.
1: Est-ce que quelqu'un veut rajouter quelque chose sur
3: on envoie des ondes à l'eau.
1: Alors, on a mis la main sur la playlist de DJ Vinny. C'est le DJ du Centre Bell. C'est lui qui met toutes les chansons au Centre Bell
2: dans
1: à tous les matchs. Ben oui, exact, dans les arrêts de jeu. Et là, on va mettre les chansons qui sont sur sa playlist et on doit reconnaître les chansons qu'on va entendre, okay?
3: OK?
1: J'ai pas les réponses, ça prend le titre et l'interprète. Premier extrait. Ah, Jump Around, House of Pain.
4: Wow! Jump, everybody jump.
2: OK, il y a ça dans sa playlist, oui, DJ
3: Vinny. Oui, ça donne le goût de danser.
1: Oui. Oui. Deuxième extrait.
2: C'est... Titanium, see David, get out!
1: Et là, les deux joueurs se placent. Et là, on drop le puck.
2: Ça arrête tout de suite.
1: DJ Vinny, lui, il l'aura... Non, mais c'est correct. T'es pas DJ Vinny.
2: T'es DJ Raffi.
1: Ouais, exact. T'as pas encore ton étoile Michelin.
2: Des DJ.
1: La bottine. Oui, petit porte-clés clé tout rouillé.
3: C'est pas la première chanson à laquelle je pense quand je veux donner du rythme à une soirée.
1: Honnêtement, j'ai vu 3 matchs au Centre Bell cette année. J'ai pas entendu le petit porte-clés tout rouillé.
3: C'est une bonne nouvelle.
1: Mais écoute, peut-être que j'étais pas à la bonne game, faut croire.
3: Non.
1: Ah, Crazy Train, Adios Morales.

0: Je drop la puck. Oh, yeah!
1: C'est bon, Vinny.
0: C'est Vinny. Prochain extrait. Aujourd'hui, j'ai pas envie de parler. C'est Karen. C'est Karen. Avec,
2: Pas de dance floor.
0: Non, c'est Karen Domino pour la chanson. Oui. Christy.
2: On the floor.
0: Allez,
2: c'est le plancher.
0: Allez.
2: A-L-L-E-Y-S.
0: Laissez-elle est au plancher. C'est ça que je disais plancher.
1: Allez.
0: Je drop la puck. Yeah. Wow. Hey, sérieusement, DJ Vinny, watch tout le Vinny, parce qu'on a Raffy qui est à pied trousse.
1: Il chauffe les fesses.
0: Il chauffe les Vinny. Prochaine. Ah, ben là, Seven Nation Army.
2: The White Stripes.
0: White Stripes.

0: Non. Il y a un arrêt de jeu supplémentaire. Il y a quelqu'un...
1: Martin Saint-Louis a demandé son temps d'arrêt.
0: Voyons, DJ... OK, DJ Vinny, stay calm, OK? Est-ce qu'on en a une dernière, c'est ça? La dernière. Alors, la dernière est pour nous autres et pour les auditeurs. Oh. Alors, ce qu'on va faire, c'est qu'on va entendre l'extrait. Et tout de suite après, on va aller écouter Ricardo. Scooter Gaz. On va écouter Ricardo qui va nous faire une recette de muffin. Non, Scooter Gaz qui vont nous interpréter. Hein?
2: Ça se congèle-tu?
0: Oui, ça se congèle. Alors, on peut pas répondre. Vous nous textez 6-12-13. Okay. Tout de suite après la chanson, on va répondre à la question. Alors, l'extrait est le suivant.
3: Ah oui.
4: On dit rien.
0: Mais vous êtes à...

0: Vous êtes toujours à l'écoute d'un peu beaucoup passionnément jusqu'à 18h. Merci d'être avec nous. On espère que vous avez autant de plaisir à nous écouter qu'on en a, nous, à s'écouter.
1: Ben oui, on a tellement de plaisir à s'écouter.
0: Tantôt, on a fait un quiz musical où on devait reconnaître les chansons qu'on entend au Centre Bell les soirs de match. Et la dernière chanson, personne n'avait la réponse. On l'a écoutée et c'était au 6-12-13 à participer et à identifier la chanson. Raph, est-ce que tu peux nous faire réentendre l'extrait, s'il te plaît? Et ça a l'air que tout le monde a l'oreille absolue. Presque tout le monde, devrais-je dire, au 6-12-13, parce que tout le monde l'a eu, à l'exception d'une seule personne. Je salue, entre autres, Sarah Maud, Annie, Stéphanie, Alex de Trois-Rivières, Erika, Anne, donc qui ont eu la bonne réponse. Et on a José à travers de tout ça. Donc, tout le monde a trouvé la réponse. C'était donc copilote de Fouki et Jay Scott.
2: Je pensais qu'on était rendu amis.
0: Ouais. Je pense qu'on a bien compris. Je suis content qu'on ait eu le haut nom tout le monde ensemble. Mais José, elle sort du lot, elle est pas d'accord. Elle a dit non, c'est Bleu Jeans Bleu.
1: Ben écoute, José, c'est correct si tu penses ça. Chacun ses opinions.
3: C'est ce que j'allais dire. Ginette Renault qui se fait passer pour José, sa message en texte.
0: Capitole!
1: Funky!
0: Alors ben non, José, la bonne réponse était copilote de Fouki et de Jay Scott. Alors, ouais! Restez là parce qu'au retour, c'est enfin le moment qu'on attend tous depuis lundi. Oui. Est-ce que le week-end va se pointer le bout du nez? Pense que oui, moi! À tout de suite, vous êtes à Rouge.
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27: Également, nouveauté musicale, il y en a beaucoup. France d'amour qui lance son 15e album studio aujourd'hui. Miles Davis, Chainsmokers également.
19: C'est Miles Davis? C'est quoi, je pense pas celui, c'est lui qui joue la trompette, là.
28: Miles Davis. C'est un album d'outre-tombe.
27: Je pense que t'étais allé. Miles Davis, ça, on est là. Miles Davis. Également, Jason.
28: Pas le même genre.
27: OK, c'est bon, on va passer à l'autre. Et il y a Shakira également qui a partagé un nouvel extrait.
28: C'est un extrait.
27: Quand je change de page.
28: Oui. Non, faut pas que ça touche. C'est un extrait.
27: La chanson complète, parce que je voulais juste vous faire entendre un extrait, va sortir le 14.
28: C'est ça qu'on a vu, un extrait.
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2: Nouveau info avec Jean-Luc Legendre. Là, on a des chiffres élevés de pertes d'emplois.
3: 43 000 emplois qui ont été perdus au Québec au mois d'avril. 43 000, ouais. Et le taux de chômage qui, en conséquence, a connu une hausse importante de 8 dixièmes de points pour s'établir à 6,2 % depuis le début de l'année au Québec. Encore uniquement, c'est 87 000 emplois qui ont été perdus, principalement dans le Grand Montréal. Et en plus, aujourd'hui, on a appris que deux entreprises de l'Estrie vont fermer leurs portes dans les prochaines semaines pour un total de plus de 100 postes perdus. Il s'agit des entreprises Acier Orford et Cercueil Magog. Tout ça, c'est lié aux tarifs américains, bien sûr. La première ministre Christine Fréchette qui rappelle l'intention de son gouvernement d'adopter la loi Gabi-Renault. L'application d'une telle loi aurait peut-être pu éviter le 10e féminicide de l'année qui a été commis cette semaine à Gatineau. L'auteur présumé du meurtre de Shannon Jane Hickey avait des antécédents judiciaires en matière de violence.
4: C'est sûr que la loi Gabi-Renault va aider vraiment beaucoup les femmes parce que lorsqu'elles auront un nouveau conjoint, si elles ont des doutes sur ces antécédents judiciaires, on va donner la possibilité aux femmes d'accéder aux informations sur les antécédents judiciaires d'un nouveau partenaire.
3: Au sport, le Canadien qui va tenter de niveler sa série contre les Sabres ce soir. Pour la première fois des présentes séries, le Canadien qui accuse un retard, mais ça ne change rien pour Martin Saint-Louis qui ne devrait pas apporter de changement à sa formation.
5: Ça change rien. Si on gagne 1-0, ça change rien. Tu focus sur ce qu'on est, là. Nos pieds sont ici aujourd'hui. On a un match à soir. Tu focus là-dessus. Si t'en fais pas avec hier, puis qu'est-ce qui s'en vient?
3: Le Canadien qui devrait peut-être s'inspirer de la victoire de Montréal qui a réussi à revenir de l'arrière dans sa série. Et ce soir, la victoire qui pourrait passer en finale de la LPHF avec une victoire au Minnesota. Voilà, Phil!
2: Yeah!
0: Un peu? Hey! Beaucoup?
2: Hey!
0: Passionnément.
2: Hey! Hey! Woo! J'espère que vous allez toujours bien. Vous écoutez un peu beaucoup passionnément. Phil Roy qui vous parle jusqu'à 18h en compagnie de Marie-Soleil Dion et de Brian Audet, le gars qui pitch des affaires à tout le monde.
6: Quand... Des moments de micro, il y en a laissé.
2: Oui, il y a beaucoup de moments de...
6: Donc, ça devient des balles de neige pour moi. Là,
2: oui. En temps de... Par-dessus nos micros, pour pas qu'on entende, on met des petites mousses dessus, que là, vous entendez plus ça. Et là, il y en a plein de petites mousses de micro. Ben oui. Et Brian, depuis tantôt, nous en pitch.
6: Non, mais au début, je me suis fait un concours à moi de moi. Je me demandais combien j'étais capable d'en garder dans ma main. Okay. C'est 12, le chiffre.
7: Ah, bon. Pendant le bulletin de nouvelles, c'est
2: ça. C'est ça. Pendant que des gens perdaient leur emploi, ouais. Brian, lui, nous expliquait pourquoi ils devraient perdre
6: les leurs. Pendant que les gens perdaient leur emploi, je perdais le mien tranquillement.
2: Oui, voilà. Alors, depuis le début de l'émission, qu'on niaise, qu'on rit, qu'on se fait pitcher des mousses de micro sur le nez. Mais là, c'est l'heure de passer aux choses sérieuses parce que présentement, il est 16h56 et 30 secondes. Ça veut dire que...
8: Allô, c'était Pauline de Raffarini. Mon week-end se résume en spectacle de danse. 4 représentations samedi et dimanche à Terrebonne. C'est un spectacle qui se nomme différent parce que cette année, on ramasse des dons pour la Fondation Biro et Louis. Fait que je souhaite un bon spectacle à toutes les élèves de l'école de danse de Picard. Bon week-end à toute la gang de rouge!
2: Yes! Yeah. Alright, ma Steph, bon spectacle. Puis si jamais il vous manque quelqu'un pour faire la Macarena, Brian est disponible. Oui. Puis en plus...
9: La Macarena, la gang de Macarena.
2: Il est sur le beat en plus.
7: Il a bien essayé
8: de dépenser. Salut, c'est José, je viens de Québec. Mon week-end en fin de semaine. Demain, on ouvre la roulotte. Début du camping, ça commence. Et dimanche, on a un gala de fin de saison de cheerleading. Bon week-end à rouge.
2: All right, ma Jojo. Parle-moi de ça. Une belle fin de semaine sous le signe du combo Camping Split. Amusez-vous. Ah, oui, on va lire le texto. Il y a Marilyn Desrosiers de Saint-Basile-le-Grand qui dit « Moi, pour demain, samedi, nous allons fêter ma belle amie au cabaret Mado et dimanche brunch pour la fête des mères. Très beau week-end en vue. That's the spirit, Marie! » Je dis ça, j'ai rien, mais il y a des brunchs au cabaret Mado. Vous pourriez faire deux pierres d'un coup. C'est un peu plus festif que le Cora déjeuner, mettons.
10: Il y a Marie... c'est Amélie de Chaoui. Ce soir, c'est soirée Game des Canadiens avec des amis dans le garage. Demain, on installe les salines pour la chasse. Puis dimanche, je vais attendre la surprise de mon chum pour la fête des mères. Donc, bon week-end.
2: Oh yes! Avis au chum d'Amélie. Si jamais tu nous écoutes, t'as pas encore de cadeau. www.filroy.ca. Il y a des dates pour partout. Il y a Marie-Claude de Mirabel qui dit « Demain, souper surprise au resto pour mon mari qui aura 50 ans. Le 18 mai, on va être 30 personnes. Je crois bien qu'il s'y attend pas. Parle-moi de ça. J'espère qu'il est pas à l'écoute. Sinon, je t'annonce qu'il s'en attend. » Voilà. Marie-Soleil, qu'est-ce que tu fais en fin de semaine?
0: En fin de semaine, je suis en tournage pour une nouvelle série. Ah oui. J'adore ça. Je joue une police. Ça me rend super heureuse. Puis, ben dimanche, c'est la fête des mères. Fait que je pense que je vais me coller sous mon bobby puis aller au restaurant avec ma mère.
2: Oh yes! Ben profitez-en, toi, mon Brian.
6: Ça va être la fête des mères du côté de la Mauricie. On s'en va chez mes parents. Oh. Et d'ailleurs, je les salue. Je sais qu'ils écoutent. On arrive demain, papa, maman. Je l'avais pas encore dit par texto. Et c'est
2: ça. Ben peut-être qu'ils vont être au surprise
6: c'est
2: son mari qui attend. C'est ça, 50e. On n'avait pas son nom. Moi, en fin de semaine, je suis en spectacle. Et la fête des mères, je vais la fêter avec mes deux filles, sans leur mère, puisque c'est ça.
6: La sœur des mères.
2: Être avec quelqu'un qui est propriétaire d'un restaurant. Alors, et elle veut pas qu'on y aille. Elle veut pas qu'on y aille parce qu'elle travaille pas réellement au restaurant. Bref, elle a une vie extra-conjugale. Anyway, alors, bonne fin de semaine! C'est la fin de semaine!

0: Phil Roy qui est avec vous jusqu'à 18h. Je suis toujours en compagnie de Brian Odette et de Marie-Soleil Dion. Marie-Soleil, aujourd'hui, tu veux nous parler d'un sujet qui va assurément faire réagir les nouvelles amitiés, mais à l'âge adulte.
1: Oui, ouais. Parce que tu sais, quand on est enfant, c'est facile de se faire des amis. Oui. C'est genre, hey...
0: T'habites-tu ça à la même rue que moi? Oui,
1: exactement.
0: Parfait.
1: Genre, hey, moi j'aime les camions, moi avec, bang, meilleur ami pour la vie. Oui. À l'adolescence, encore facile quand même, tu taillis le même prof, tu fumes un club derrière l'école, t'écoutes du noir silence, bang, amitié scellée.
0: T'as vraiment eu une adolescence à l'opposé de la mienne.
1: Je suis plus
0: vieille,
1: hein?
0: Peu de noir silence, peu de clopes, j'aimais mes profs. Je connaissais pas, j'allais pas à l'école.
1: Ah, c'est ça. Oui, non, moi, noir silence, c'était belle à bode. Malade. Non, hein? OK, c'est juste moi qui parle. Okay.
2: Je connais pas ça.
1: Non. Mais vous êtes jeunes, les gars, c'est ça l'affaire. Mais tu sais, adulte, c'est plus difficile de se faire des nouveaux amis quand
0: t'as
1: même.
0: T'as raison.
1: Parce que, bon, on est plus méfiant aussi, on est fatigué, on est organisé, on rencontre plus des amis. On fait, par exemple, des fois, des tentatives de connexion humaine. Tu sais, quand t'as comme un kick sur quelqu'un. C'est quand même excitant. C'est excitant quasiment comme un kick, un vrai kick d'amour. Quand tu vois quelqu'un pis t'es comme, oh mon Dieu, j'aimerais ça qu'on soit amis. Genre, pis t'es comme, on pourrait peut-être t'aller dîner pis elle est comme, oui,
0: pis là
1: t'es comme.
0: Tu te le demandes.
1: Oui, pis là t'es comme,
0: excité. Tu te le demandes, il y a un stress.
1: Comme si t'avais eu un match sur Bumble. Tu sais, t'es genre, mon Dieu. Là, tu écris un petit texto pis t'es comme, tu check ce que t'as écrit, c'est-tu correct? J'ai-tu mis trop d'emojis? Y a-tu trop de points d'exclamation? Elle a pas répondu, elle a lu, oh my God. Il y a quelque chose de genre, je veux avoir l'air cool pour cette nouvelle amitié-là potentielle. Pis tu te demandes, m'aimes-tu? J'étais trop intense? J'ai-tu trop parlé de mon colon irritable? Tu sais, je suis en affaire là.
0: Ouais, c'est ça.
1: Puis après ça, ben, il y a l'étape vraiment difficile avec les amitiés adultes et c'est trouver un moment pour se voir.
0: Avec les vies, les familles, la job, tous les autres trucs du quotidien.
1: Tu disais à quelqu'un, t'es dispo quand? Juin. T'es comme, ouais, c'est ça, on est en avril, puis ça va être ça, là, tu sais.
0: Ouais.
1: C'est assez difficile parce que tout le monde adulte a comme soit un enfant qui joue au soccer, soit une rénovation de salle de bain, soit un besoin de protéger son énergie.
2: Ah, tu deviens ami avec les parents des amis à ton fils qui joue au soccer parce que t'as pas le choix de m'amener, c'est ça que
0: ben,
2: ça fait,
0: ça.
2: Là.
0: Mais amis d'estrade.
2: Ouais.
1: Mais c'est un peu ça pour vrai, tu sais, parce qu'avant, on sortait spontanément, mais maintenant, ça prend comme un doodle pour organiser un souper, tu sais. Quand arrivé à se dissouper, t'as rien qu'envie de te coucher chez vous puis de voir personne le soir.
0: Parce que l'affaire, c'est que ça devient tellement compliqué, des fois, je trouve, de s'organiser un souper avec tout le monde.
1: Ouais.
0: Tu sais, si on veut se dire, on en fait un, mais finalement, Marcel, elle peut pas être là, fait qu'on fera pas ça, Brian. On va se voir dans 3 semaines, dans 4 semaines, puis là, ça en vient. Puis là, tu fais, ah non, mais là, tout s'est rajouté. Je suis brûlé, je veux plus y aller. Mais là, on a...
2: C'est tout le monde peut être là.
1: Non, c'est super tough. Mais tu sais, ce qui est beau, c'est quand tu réussis à te faire une nouvelle amie. Tu sais, quand tu, je parle de ça cette semaine parce que bon, mon nouveau tournage dont je vous parlais, il y a une nouvelle comédienne que je connaissais pas avec qui j'ai eu du fun à jaser. Puis là, je disais à ma blonde hier, j'étais comme, oh mon Dieu, je pense que ça pourrait être mon amie. Je la trouve vraiment smart, puis elle est vraiment drôle. Elle s'appelle Sophia Blondin, elle est comédienne, elle est super smart, la fille. Puis là, j'étais comme, ça pourrait être mon amie, cette fille-là, je pense. Puis tu sais, quand ça clique, quand ça marche, c'est excitant parce que cette fille-là, ça veut dire que si elle veut être ton amie, elle t'a choisi. Pas parce que on était assis en ordre alphabétique en secondaire 2. Pas parce que tes parents sont amis. Elle t'a choisi pour toi, genre. C'est malade, là. Elle a vu ton horaire Google, tes traumas, ton besoin d'annuler à la dernière minute, tes messages vocaux de 4 minutes, puis elle a quand même dit, oui, j'aimerais souper avec cette personne. Puis honnêtement, je trouve ça vraiment beau, ça. Même si c'est un peu awkward, tu sais. Puis bon. Fait que c'est juste que j'ai envie d'avoir des nouveaux amis, mais je me demande où je vais les placer dans mon agenda puis dans mon horaire, tu sais. Fait que je pense que l'amitié adulte, ça se résume en, waouh, je serais vraiment sur cette personne-là. J'aimerais vraiment ça qu'on se voit plus souvent. Puis la réalité, c'est qu'on se reverra jamais, mais dans un univers parallèle, ça aurait été magnifique qu'on soit des amis.
0: Je suis probablement dans un univers parallèle homme-sœur avec Geneviève Schmidt.
1: Oui.
0: Mais on n'est pas capable de trouver un moment, on s'entretient pas tant, mais quand on s'écrit, c'est comme, waouh, oui, de même, on se fait pas de promesses, mais on le sait que dans tous nos échanges, c'est j'aimerais ça te dire, on va se voir la semaine prochaine, mais on peut pas, mais on sait qu'on s'aime.
1: Exactement. C'est comme tous des beaux petits débuts qui peut-être verront jamais le jour, mais on sait que c'est là, c'est des beaux potentiels.
0: Mais cette flamme-là du début ne va donc jamais s'éteindre. Fait que ça fait une belle amitié.
1: Ça fait une belle amitié. Complètement.
2: C'est une amitié qui s'est développée,
0: son nul en chef.
2: Ouais,
0: complètement.
1: Ouais.
0: Première pause, on s'est regardé, on a fait toi puis moi. Jusqu'au
2: c'est
0: bout du monde.
2: Affaire. Des fois, juste être nul dans la même affaire, ça,
1: c'est beau, c'est l'amitié à l'âge adulte, à 40 ans, genre, parce que, tu sais, à 20 ans, tu cherches des amis pour sortir. À 40 ans, tu cherches des amis pour leur envoyer une photo de ton bobo bizarre en demandant, toi, as-tu checké ça? Et là, Sophia, peut-être, j'enverrai des photos de mes bobos bientôt pour lui dire, toi, qu'est-ce que t'en penses de ça?
0: Oui, eh bien, merci Marie-Soleil. Message à Sophia. C'est pas beau. La réponse est toujours non. Oh, c'est pas si pire que ça.
2: C'est juste... ça. En télémédecine, en pandémie.
0: Ah ouais, c'est ça. Hey, donc, au retour, la grande finale de la Dérape d'or et l'on écoute Laurence Nerbonne dans Mon Mind, vous êtes à Rouge.

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4: Ah oui, mesdames et messieurs, bienvenue à cette grande finale du tournoi de la dérape d'or d'un peu, beaucoup, passionnément. Et oui, vous le savez, depuis 8 semaines déjà, notre équipe travaille d'arrache-pied pour vous présenter les 8 meilleurs dérapes, les meilleurs chires de la saison. Et c'est vous, depuis le tout début, qui choisissez d'étape en étape la meilleure chire parmi les chires. Et donc, on est rendu après à la fin d'un tournoi chaudement disputé. C'est l'heure enfin de couronner la dérape qui vous a fait le plus rire cette année à un peu beaucoup passionnément. Pour ce duel ultime, on vous présente pour une dernière fois les dérapes de Jay Fournier et d'un certain Brian Odette. Alors, commençons, mesdames et messieurs, tout d'abord avec la dérape d'un jeune homme, un humoriste qui fait sensation sur les réseaux sociaux. Voici donc la dérape de Jay Fournier.
1: Dans la catégorie dérape de l'année, la première nomination est Jay Fournier.
5: Ryan Gosling, complètement chaud comme de la braise, qui se pend après une affaire qui dit « Me tue, si tu sors pas avec moi, on aime ça. » Mais remplace Ryan Gosling par Guillaume Lepage. C'est pas la même game.
6: Ça rien dit Guillaume Lepage.
7: Il est
5: non, regarde, il est moins beau que Ryan Gosling.
6: Ok.
5: Tu sais, Guillaume Lepage qui se pogne, il est comme...
8: La question qui tue.
5: T'es comme lâche tout de suite.
4: Oui, alors, c'est quand même une dérape classique.
7: Non, mais avec une... Oui, puis avec une imitation dedans.
4: Il y a un jeu d'acteur assez finement proposé au public. La dérape, la deuxième dérape met en vedette Brian O'Day, mais surtout son père, qui, ouais, vous allez voir, a des traditions de Noël quelque peu différentes.
7: Bonne, t'étais là.
1: Et la deuxième nomination est Brian O'Day.
7: On avait un camp de chasse, à un moment donné, il a neigé pendant la chasse. Ah, oh, c'est comme Noël, mon frère dit, on va aller chercher un sapin. On est parti, lui puis moi, et il a sorti le 12, il a regardé un petit sapin, et il a coupé l'arbre au 12.
8: Un sapin?
7: Dans le tronc, l'arbre est tombé,
8: il
7: on est reparti. Noël.
8: C'est
5: la première fois que j'entends quelqu'un se gonner un sapin.
4: Oui, alors voilà, ouais. C'est vraiment une technique quand même différente.
7: Comment je dirais?
4: Alternative, disons-le comme
7: connais-tu
4: ça.
7: Connais-tu le groupe Cotton Eye Joe?
4: Oui.
7: Rednecks.
4: Oui, voilà.
8: C'est rural.
4: On pourrait dire alors, rural. C'est maintenant le temps pour vous de voter au 6-12-13 pour votre dérape préférée. Qui de Jay Fournier et son imitation, ma foi, moi? Ou encore Brian O'Day et son père aux techniques...
7: Moi. Moi, j'ai pas gagné sans règle. J'espère vraiment gagner
4: oui,
7: ça.
4: Alors,
8: je te souhaite tellement.
4: Alors, on vous dévoile le gagnant à la toute fin de l'émission. Alors, à partir de maintenant, vous votez au 6-12-13. Êtes-vous gonne un sapin ou la question qui tue? Restez là parce qu'au retour, on va falloir se mettre d'accord sur un sujet très controversé et ça a rapport avec vos mères. Nos mères, les mères.
7: Non.
4: On va se pogner, mais juste avant, on écoute Gin à l'eau salée, sale barre. Vous êtes où? Vous êtes à Rouge.
9: Il y avait

0: Eh oui, le classement, c'est très simple. On va devoir s'entendre pour bâtir un top 5 sur une catégorie donnée, mais à l'aveugle. Et comme la fête des mères approche à grands pas, ce sera dimanche prochain, on veut leur rendre hommage à tous ces mamans, toutes ces mères, à toutes ces mamans. Et on va faire le classement des phrases classiques qu'on aime détester. Il y a 5 phrases dans un bol, on en pige une à la fois pour classer la phrase sans savoir d'avance ce qui reste dans le bol. Et on doit s'entendre les 3 pour classer nos phrases.
1: J'ai envie de dire qu'on est chanceux parce que Marie-Soleil était une môme.
0: Oui.
1: On va compter sur toi.
0: T'es-tu une mère qui dit des phrases de mère?
2: Probablement, oui.
0: C'est ce qu'on va voir. Alors, oh, si ton ami saute en bas du pont, vas-tu sauter toi et tout?
1: Oh, mon Dieu! Oh.
2: Très bon! C'est une bonne question à poser quand même. Pas juste sur nos enfants, en général, là.
0: Oui, oui.
2: Bill Bryan, tu l'aimes, c'est ton ami, là, de la rive nord. Mais je veux dire, si tu veux une niaiserie, faut-tu que tu la fasses, toi, avec?
0: Ça dépend de la niaiserie, mais oui.
1: Parce que ça se peut que, ouais, moi, il m'influence beaucoup, Phil.
2: Ah,
1: ouais,
2: c'est ça.
1: Ouais, je pense que c'est un 3. C'est un 3, cette phrase-là.
2: Parce que juste pour être certaine, 1 étant la phrase qu'on aime le moins.
0: Qu'on aime le plus détester, tu sais.
2: Le plus détester. Ouais. Puis 5 étant celle qui nous dérange le moins.
0: Ouais.
2: OK, ben moi, je dirais dans un 3 ou un 4, parce que je trouve pas ça si pire que ça.
1: C'est pas si pire, mais c'est parce qu'elle gosse en 6.
0: Moi, je trouve qu'elle gosse comme beaucoup.
1: T'sais, mettons,
0: elle veut rien dire, puis elle veut tout dire. C'est ça qui m'énerve.
1: Tu sais, je me rappelle de revenir les pantalons mouillés. Tu sais, c'est le printemps, j'avais le droit de pas mettre mon bas de soute, comme on disait par chez nous. Puis là, tu sais, t'arrives les pantalons mouillés, puis elle fait, mais comment ça? Tu savais que t'avais pas tes pantalons? Puis là, mais parce que Kevin, il est allé, mais est-ce que Kevin saute en bas du pont, tu vas-tu le faire?
2: Puis ça m'énervait.
0: C'est parce que sauter en bas d'un pont, c'est comme quelque chose de grave. Pas mettre ses pantalons de neige puis piler dans un slotch.
1: On
0: dirait qu'on s'entorche, tu sais.
2: Oui,
0: mais c'est de faire, on compare pas des pommes avec des pommes.
1: C'est ça.
2: Oui, mais en même temps, c'est que la mère, elle voit ça plus loin. Elle a une perspective d'avenir. Elle se dit, là, c'est les culottes. Mais si Kevin, ça demeure un petit Chris puis qu'il va se tirer en bas du pont pour faire des niaiseries dans quelques années, vas-tu faire comme lui? Fait qu'elle voit loin, la mère. Tu comprends?
0: Ouais, mais tu sais, moi, Kevin, là, c'est pas mon ami.
2: Ouais, ben c'est ça. Mais c'est peut-être pour ça, parce que ta mère t'a convaincu que Kevin, c'était pas un bon chum.
0: Oh! Ah, okay.
1: OK, c'est un 4.
0: OK, c'est un 4, d'abord. Hey, c'est irréfutable, ça.
1: Okay.
0: Vas-y, Marie-Soleil.
2: OK.
1: Hey, je pense que d'après moi, la fin de semaine va commencer plus tard pour nous
0: autres. Ah,
1: on n'a pas fini ce micro-là.
2: Un jour, tu vas me remercier.
0: Ah!
2: Ouais.
1: C'est un 5.
0: Oui, je m'en fous, moi, de ça.
2: C'est sûr.
1: Non, puis souvent, je me rappelle, souvent, je faisais, elle a raison.
2: Ben oui.
1: C'est sûr qu'elle a raison.
0: Ouais.
2: Ou genre, on verra bien, tu sais, comme ça.
0: Ouais.
1: OK, parfait. En 5e position, on a celle-là.
0: Ouais.
1: Voyons voir. Attends que je le dise à ton père.
2: Ouais.
0: Ben, celle-là, elle gossait. Mais.
2: C'est plus qu'elle faisait peur qu'elle gossait, je trouve.
0: C'est ça. Fait que, mais la peur, c'est quand même c'est un, là. C'est une bonne peur.
2: Une peur. Ça dépend du père qu'on a.
0: Ben, c'est ça.
1: Moi, c'était un. Ben, mais le pire, c'est que c'était même pas dans la peur de mon père. C'était la peur d'en décevoir deux.
0: Oui.
1: C'était pas j'avais peur de la représailles de mon père. Au contraire. C'était vraiment plus, ça mérite qu'elle dise à pas.
2: Ouais, on peut
1: ça veut dire que je l'ai vraiment gossé puis elle est maximum déçue. C'était plus ça.
0: Ouais,
2: je comprends. OK,
1: fait que c'est un parfait.
0: Okay.
1: Ça ou tu m'as déçu. Si elle sort, là, tu m'as déçu, ça va être rough.
2: Ouais, ça c'est tough.
1: OK, il nous reste 2 puis 3.
0: Je suis pas ta bonne!
2: Oh! Ça, je l'ai dit à Léon. Je suis pas ta servante.
1: Ah, c'est vrai?
2: Je suis pas ta servante, hein. T'es pas un prince, je suis pas ta servante.
1: Ah, mais c'est quand même mieux que je suis pas ta bonne.
0: Parce qu'il va dire, mettons,
2: je vais avoir un verre d'eau, puis là, je vais te le chercher. Non, toi, va me le chercher, mais je suis pas ta servante. Je dis ça, genre.
0: OK.
2: Ouais, genre, je suis pas ta servante. Ou, tu sais, comme, maman fait ça, mais non, je suis pas ta servante.
0: Mais si, mettons, il te considère comme sa servante, il dirait, ma soif.
2: Ouais.
0: Ah, ouais.
2: Ouais, ben là, ça, il est rendu à 8, là, ce serait comme un peu inquiétant, là, s'il parlait
0: de
2: même encore.
0: Non, mais il dirait, ma, j'ai soif.
2: Va
0: me chercher de l'eau. Là, il fait, hey, tu peux-tu aller me chercher de l'eau?
2: Ouais, je sais. Peut-être que je réagis
0: J'utilise la poli.
2: T'as raison.
0: Ben, moi, je le trouve super poli.
1: Mais je le mettrais quand même en 2.
0: Ouais,
1: je suis pas ta bonne.
0: Vous autres avec vos enfants de 8 ans.
1: Quoi?
0: Tu t'as envie de mettre tout à 2.
1: T'as juste à faire...
0: hey, c'est quoi? C'est quoi? Tu vas me dire, j'avais juste à te baiser avant?
1: Oui, c'est ça, exact.
2: Ah, ben, je te l'avais dit.
0: Ah! Ben.
2: Ça, c'est quand même max irritant, là.
1: Ouais, qu'on est pogné à mettre ça en 3e position.
2: Il nous reste juste 3e.
0: C'est ça, jeu. Il reste juste 3e, mais oui, c'est ça, le jeu, là. On le sait pas, c'est à l'aveugle.
2: Ouais, c'est ça. Peut-être que pour penser le jeu, pour pouvoir faire un classement éclairé à la fin.
1: Je comprends les personnes non-voyantes, je vis tellement de frustration en ce moment.
0: Mais en même temps, c'était ça, les règlements.
2: Oui.
0: Je te l'avais dit! Hey, restez là parce que jusqu'à 18h, c'est un peu beaucoup passionnément avec Phil Roy, Marie-Soleil et Brian O'Day!
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19: Là, avant la pause, on a fait le jeu du classement à l'aveugle, ouais. Ce qui choque vraiment Marie-Soleil, parce qu'elle a dit, mais là, c'est pas juste, on sait pas toutes les phrases. Ouais. Voir que je te l'avais dit, c'est troisième.
1: Ouais. Moi, je l'aurais mis premier, je te l'avais
19: oui,
1: dit.
19: Oui, je sais, mais c'est parce que là, ça fait 5 minutes de break, vous me le dites, là.
1: Ouais. Ouais.
19: Mais sur le 6-12-13 aussi, ça a enflammé les gens qui nous textent, en fait, les phrases que leur mère disait. Il y a Nancy qui dit, moi, je suis mère, et la phrase que je dis à mes enfants qui haïssent le plus, c'est quoi le mot magique?
20: Ah, ben oui.
19: Ah oui, c'est ça, bon. Ça, j'avoue oui. Que...
1: Moi, ma mère a dit, faut en profiter, là. On est chanceux, faut en profiter. Hey, oui. Chaque minute qui passe ne revient pas. Oui. Ça, tout le temps.
19: Ah oui, hein?
1: Ça, puis ça, là, sincèrement, je sais que la journée où on se verra plus, où j'aurai plus ma mère, je m'en ennuie de cette phrase-là.
19: Ouais. Mais
1: oh, chaque minute qui passe ne revient pas.
20: Puis à la fin aussi, comme nous, plus jeunes, c'était beaucoup par rapport à, tu sais, tu mangeais pas ton assiette, puis tu pensais qu'ils aimeraient pas ça, les enfants en Afrique.
19: Hey, il y a Charlotte qui dit, vous avez oublié le classique. Finis ton assiette, il y a des enfants dans le monde qui mangent pas.
20: Ah!
19: Moi, ça, là, Oui, mais ça se peut aussi que t'écoutes ta faim, là.
1: Moi, j'ai un ami, OK, qui jetait en cachette sa bouffe ordonnée dans la poubelle. Jusqu'à temps que sa mère s'en rende compte, il se privait pour manger parce que sa mère, elle disait, il y a des enfants qui sont pognés pour manger dans les poubelles. Toi, t'as de la bouffe. Fait que lui, il leur refaisait une assiette dans la poubelle.
20: Mais c'est donc bien
19: fin, ce gars-là. Il est donc bien fin. Il y a Nathan qui dit, j'en lis quelques-unes. J'ai-tu l'air d'un taxi?
1: Ah oui.
19: Quand est-ce que tu te fais une petite blonde? C'est Nathan qui dit, ma mère me gosse avec cette phrase-là. Mais Nathan...
20: Ouais.
19: Qu'est-ce que t'attends?
1: Quand tu vas avoir une petite blonde, Nathan, elle va te dire, quand est-ce que vous me rendez grand-mère?
19: Ah! Et au retour, je vous dévoile comment devenir riche avec des Legos et des fettuccini.
1: Ah,
19: je vous dis, c'est payant. Mais là, on écoute Say My Name, Destiny's Child.
20: Oh, yeah.

0: Alors, pardon. Cette nouvelle insolite qui nous fait dire pardon. Alors Marie-Soleil,
1: ouais, complètement rap. Hein? Moi, je deviens hip-hop.
0: Ah oui, complètement.
1: Ça comme biz.
0: C'est un jingle complètement biz. Biz, bram, batlam, puis.

0: Shafik.
1: Est-ce que vous aimez les Legos?
2: Oui.
1: Oui?
2: Oui.
1: Ah, j'aime les Legos. Aimez-vous ça, les pâtes?
0: Tout à fait. Qui
1: vous
0: aime pas les pâtes?
1: Vous avez tout pour devenir riche! Alors, en Californie, il y a un homme qui vient tout juste d'être arrêté pour une histoire de fraude. Ce qu'il faisait, c'est que il faisait le tour des magasins Target partout aux États-Unis. Il achetait des boîtes de Lego les plus chères et les plus recherchées par les collectionneurs. Et il arrivait chez eux, il sortait donc toutes les Lego de la boîte, il mettait des pâtes. Pas cuite, pâte alimentaire, là, des fois des fettuccini, des macaroni, des raviolis.
0: Qui ont le talent de faire le même bruit que des Legos.
1: Le même bruit que des Legos.
2: Les coquilles surtout.
1: Ils remettaient ça dedans, ils refermaient la boîte, ils se pointaient, ils brassaient, ils disaient, ouais, finalement c'est pas ça, ils se faisaient rembourser. Ils auraient fait ça plus de 70 fois.
0: Ben voyons.
1: Évidemment, ben là, ils gardaient les vrais Legos, ils les revendaient, et quand il s'est fait prendre, selon vous, combien il s'est mis dans les poches? 70 fois, là. Combien il s'est mis dans les poches?
0: 70 fois, puis un Lego, ça peut être 150$, 200$, 300$.
2: Les collectionneurs, ça peut aller à 500, là. Moi, je me rappelle la maison, maman, j'ai raté l'avion, je voulais m'acheter un moment donné.
0: 35 000$, 40 000$.
1: Non! 34 000$, t'es donc bien bonne en calcul mental!
0: Pardon!
2: Non, j'ai même pas eu le temps de sortir ma calculette!
1: Voyons,
0: je me suis dit 7 fois 7, qu'est-ce que je me suis dit? Je sais plus ce que je me suis dit.
2: Je me souviens plus non plus,
0: ça mais 500$. J'ai dit 500$ à peu près, fois 7, 7 fois 5, 35.
2: Hey, tu peux bien être porte-parole d'une banque. Bravo!
1: Ouais,
0: merci beaucoup.
1: Bravo! Donne le goût de faire des investissements.
0: Oui! On est bien chez RB.
1: Avez-vous déjà volé quelque chose?
0: Mon Dieu, non, mais tellement pas, si tu savais à quel point. Une fois, je suis partie sans le vouloir d'une épicerie avec un pain, parce que mon fils avait mis un pain sur le, tu sais, dans le chariot, il l'avait mis en dessous, sans que je m'en rende compte. Eh ben, on est reparti, mon fils et moi, pour aller reporter le pain le lendemain. Ça me grugeait de l'intérieur. C'est full judéo-chrétien, moi, cette affaire-là.
1: Ah oui. T'es pas allé payer le pain, t'es allé reporter le pain, tu sais qu'ils l'ont jeté, là?
0: Ben non, mais il est encore emballé, je pense pas qu'ils l'ont jeté. Tu penses qu'ils l'ont jeté?
1: Non, mais c'est pas un pain baguette.
0: Non, c'est un pain tranché, là.
1: Ok, excuse-moi.
0: Avec un attache à pain,
2: tu sais, un pain sans doute pour lequel tu étais porte-parole à un moment donné?
0: Ouais, genre le pain,
1: là. Je vois pas de quel pain tu parles. Moi, c'est des boîtes. Des boîtes repas, moi.
2: Ah oui,
1: c'est
2: tout
1: bien. Arrêtez, vous, c'est pensé. 40 recettes, tu choisis par... Ah ouais, c'est super.
2: Ah, et toi, t'as déjà volé de quoi, Philippe?
1: Oui.
2: Hein?
1: Avec Mathieu Pepper.
2: Non. Ok, t'amènes un partner in crime.
0: Je m'en fous. Si Mathieu se tire en bas du pont.
1: Non, mais si Mathieu Pepper me proposait de voler des pâtes au Ikea, d'être vrai.
2: C'est ça que t'as fait?
1: Mais c'est parce que on était à la caisse libre service, puis ça aussi là, il y en avait tellement de stock, on habitait en appart, puis là on avait acheté des pâtes pour se faire une table avec un vieux morceau de bois là qu'on avait, puis on voulait faire une table, puis on avait besoin de deux pâtes et on a oublié de scanner les objets, puis arrivé dehors, on a fait ah man. Ah, mais là, on rentre pas, là, tu sais, puis on était... On aurait pu, là, rentrer, mais ça fait longtemps, on s'excuse. Je suis retourné plein de fois chez Kia.
2: Tu sais, à l'époque où vous commenciez, là, puis tu n'avais pas d'argent.
1: On n'avait pas une scène, là. On pouvait pas s'acheter une table, fallait s'en fabriquer. Avec un vieux morceau de bois, on avait trouvé une vidange.
2: Ouais, j'avoue.
1: Ok, tu sais, c'est mais ouais, j'aurais peut-être pas dû nommer ni Mathieu ni le commerce.
0: Ben là, c'est ça.
1: Je me suis inscrit. Je vais rester flou.
2: Ah, ok.
1: Je vais rester flou. Parce que il y en a beaucoup là. Peut-être c'est celui de Québec dans le temps, t'es pas encore ouvert, mais vous avez volé.
0: Peut-être à Stockholm,
1: mais peut-être ça vous cherche. Hey, restez là parce qu'au retour, on vous dévoile le gagnant de la dérape d'or et on va écouter I Knew You Were Trouble de Taylor Swift, mais ça c'est un peu plus tard.
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0: Elle est complètement OK. Elle est surtout dans le studio ici. Géraldine.
1: J'ai la fièvre des séries.
0: Hey, mais en... probablement que le docteur de Brian te prescrirait d'écouter la toune Le But de Loco Locasse.
1: Je l'aime, cette toune-là. Moi, je triple les colocs, là, aussi.
0: Ah oui?
1: Oui, vraiment, là. Passe-moi à Pop, je vais en compter des buts.
2: Hey, mais ça, on aurait envie que Cole Caulfield l'entende, la chanson. Oui.
0: Mais il parle pas français.
2: Non, c'est juste pour ça.
1: J'ai confiance pour ce soir.
0: Oui,
1: puis je veux savoir si vous portez vos couleurs au 6-12-13. On va être en mode party pré-match dans les prochaines minutes. Puis j'ai envie de vous faire jouer, évidemment. Dernière journée de la semaine, on va s'amuser à deviner des tunes avec les dernières secondes de chaque tune.
0: Les dernières, oui.
1: Ouais, c'est vendredi. Bonne chance à vous.
0: OK. Ah, Poker Face, les gars.
3: Eh oui, c'est lui qui l'a eu.
4: Poker face.
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1: 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On va y aller avec une deuxième.
0: Ah, c'est Lady Gaga encore une fois.
1: Non.
0: Je connais pas celle-là.
1: You're not alone.
0: Elle est pas sur
6: moi. Stronger, Kelly Clarkson.
1: Oui!
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3: Brian est heureux.
0: Ah, ben c'est ça, il triche.
1: Encore.
0: Zéro point.
1: Zéro.
0: Non.
1: Mais un point quand même pour toi. Merci. Mais OK, on va y aller avec une troisième.
0: La volée de castor.
3: Non, puis je vais en compter des
1: buts. Non.
0: Ça ressemble à... c'est pas une tonne là?
1: C'est un gars qui chante dans le New Country. Il vient de Maniwaki.
0: Ah, ben oui. Matt Lang.
1: Oui.
0: She sold my truck.
1: Yeah.
3: Bravo, Brian.
1: Oh, Brian est prêt pour le CH à ce soir. Il est très impressionnant.
0: Oui.
3: On s'est fait ramasser.
0: Hey, on s'est fait get good, get real good par Brian Odette.
2: Hey, be careful, I'm gonna steal your truck.
0: No, you steal our points.
3: You stole.
0: Hey, ben merci beaucoup, Géraldine. Bon party. Juste avant de terminer le show, c'est l'heure d'annoncer le grand gagnant de la dérape d'or entre Brian Odette et Jay Fournier.
8: Gonner un sapin
0: qui est cru, t'auras remporté ton premier prix.
8: Pour vrai, il y a des Gémeaux à maison, il y en a pas un à mon nom. On a un trophée de chanteur masqué, il n'est pas à mon nom. Là, je vais avoir une dérape d'or à mon nom. C'est une trace de break, genre?
0: Tu vas voir, on te l'envoie par la poste dans une petite enveloppe, mais c'est des bobettes sales.
2: Un beau tatou.
0: Un tatou, par exemple. Aimerais-tu remercier
8: mon père?
0: Ton père, son 12.
8: Exactement, et son permis de port d'armes.
0: Oui! Wow. Yes! As-tu un message pour tes fans qui ont voté pour toi tout au long du tournoi?
8: La gang, sincèrement, à Noël, pensez à moi, gonnez-vous un sapin, mais évidemment, avec personne entre vous et le sapin. Hein? Ça prend que le sapin.
3: Oui, je pense qu'en même temps, la phrase « gonnez-vous un sapin », on pourrait la retirer et laisser ça à ton père.
0: Ouais.
3: C'est peut-être le genre d'affaire qu'on peut laisser à Monsieur Odette.
0: Oui, dans le fond, on va remercier la dérape de ton père.
1: Ouais.
0: Alors, merci, félicitations, puis merci, Brian, d'avoir été là aujourd'hui. Brian Odette, mieux connu sous le nom du gars qui pitch des momoutes, qui a pas de diplôme en médecine, mais qui est pas pire pour jouer au docteur. Merci Marie-Soleil, la fille qui est pas fan du petit porte-clés tout rouillé, et qui cherche des amis pour leur montrer des photos de ses bobos bizarres. C'est étrange, mais bonne chance dans tout ça.
1: Merci
0: à toute l'équipe, Raph, Maud, Joe, Guillaume et Fred. Merci à vous d'avoir été à l'écoute. On se retrouve vendredi prochain pour une autre édition complètement déjantée, d'un peu beaucoup passionnément, en compagnie de Ludovic Bourgeois et de Brian Odette. Tu reviens la semaine prochaine. Toi, t'étais là deux semaines. C'est des cycles. Bonne semaine et surtout, go Habs go, mais n'oubliez pas que je suis recherché pour vol, soit à Stockholm ou à Boucherville, mais c'est plus Boucherville, c'est comme tout ça.
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1: Avez-vous fait vos prières? Avez-vous brûlé de la sauge? Êtes-vous dans un bon état positif, craqué pour le match de ce soir? Bon vendredi, c'est GG. Avec vous autres pour la prochaine heure et demie. Oui, je porte mon chandail des Canadiens de Montréal. Vous autres, est-ce que c'est le cas? 6-12-13 déjà. Je sais que Mel porte ses couleurs. Diane, Stéphanie Arimouski aussi qui me dit GG. Je porte le numéro 22. Ben, cheers! L'ancien de Cole Caulfield. À quoi va ressembler votre soirée? Êtes-vous en mode party? 6-12-13, la bonne musique. Sabrina Carpenter, Madonna aussi. Puis tout de suite, un vieux souvenir de 2003. 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
2: Oui, on se prépare avant le deuxième match face au Sabre de Buffalo.
3: Go, Bizet, go, oui. Go, go.
2: Yes, sir. Merci pour le micro iHeart Radio. Je veux saluer Jessica et Frédéric au 6-12-13. Jeudi, on est en mode poutine maison avec les deux enfants, Roméo et Isabella, qui portent leur chandail des Canadiens de Montréal. Bon vendredi. Merci de choisir en mode party. On est branchés de partout à travers le Québec ce soir. Allison est à Captcha. Bon vendredi avec un petit verre de vin blanc, le vin de Wayne Gretzky. Grosse thématique hockey avec un fan.

0: stressé, hein, je vais gagner.
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0: Sherbrooke, allô à la gang de Dave, Go Abs Go, Stéphanie Langevin, merci du texto, Cathy au Saguenay-Lac-Saint-Jean, allô?
1: Hey, c'est bien fun!
0: Ben écoute, je te souhaite un beau vendredi.
1: Hey, mon Dieu, j'ai des frissons.
0: T'es sérieuse?
1: Ben c'est sûr, ben, tu m'as fait pleurer là.
0: Mais voyons, t'es bien cute!
1: Ben oui, c'est sûr!
0: Oh, ben là, dis-moi, on termine la semaine avec quoi dans les mains?
1: Une petite coupe de vin blanc.
0: Oh, santé!
1: Santé!
0: Et bon match à toi, la grosse toune du boys band de NSYNC. Elle s'en vient dans les prochaines minutes à Rouge.
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musique de l'art, c'est lui qui s'occupe de la toune du 50e anniversaire des Jeux olympiques de Montréal parce qu'il y aura des célébrations tout au long de l'été à Montréal. 1976, je me souviens. Bon vendredi en mode party. Allô à Karine Ladouceur qui vient de terminer sa job en ce moment. Bon retour à la maison avec I Feel Good à Rouge. 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
14: Oui, on la célèbre ensemble partout au Québec à Rouge, Fréquence Québec. Bon vendredi soir. La semaine est terminée. Parfait. On en profite ensemble. C'est toujours un hit jusqu'à 22h. Je m'appelle Bérénice. Sur le 6-12-13, les textos pour participer au show Le Micro Rouge du iHeart Radio. C'est quoi les plans en fin de semaine? Quels seront vos plans, hein, d'ailleurs? Fin de semaine de la fête des mères. On gâte qui? On veut saluer qui? Vos gagnes. Je suis là en place pour vous saluer avec la meilleure musique. Les Sales Barbes, Élie Rose, Charlotte Cardin, Marc Dupré, après ceux qui sont un peu partout au Québec en tournée. Bleu Jeans Bleu Scotch.

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On est complètement dans la fièvre des séries sur le 6-12-13, présentement pour Elisabeth Dumais. La musique des salbarbes, il y a le bon Dieu qui l'attend après Élie Rose. Elle tient debout dans Fréquence Québec à Rouge. Bon vendredi.

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1: Les premiers épisodes sont déjà disponibles sur Crave, cette série qu'on connaissait déjà très bien en film avec le premier et le deuxième Bon Cop, Bad Cop. Vous pouvez d'ailleurs aller sur les réseaux sociaux de Rouge. J'ai eu la chance d'aller sur le tapis rouge, tapis bleu, parce que c'est Crave. Dans la dernière semaine, rencontrer entre autres Sarah-Jeanne Labrosse, Patrick Huard, toute la gang, toute la production. Moi, j'ai commencé épisode 1. Je suis juste rendu là, mais à visionner dès maintenant cette série de Bon Cop, Bad Cop sur Crave. Dans les prochaines minutes, bonne soirée avec Karim Ouellet, Marie-Jo et Jay Scott. On my way à Rouge.

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